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0: Bonjour à tous et bienvenue dans le Live Matin Info des Vacances. Nous allons tout de suite démarrer avec l'essentiel de l'actualité. Bonjour Joseph.
1: Bonjour Lynn.
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1: Bonjour mesdames et messieurs, très heureux d'être en votre compagnie pour ce tout premier journal de septembre. Et voici les titres. L'Union africaine adopte le plan d'action de Luanda pour la prévention des conflits. La Côte d'Ivoire prône une approche anticipative. Début de la campagne de cacao, la carte du producteur devient obligatoire. Et en sport, Afro-Basket Côte d'Ivoire, les éléphantos ont présenté le trophée de la CAN U18 au vice-président Timoko Meilekone mardi dernier. Et à l'international, la rentrée scolaire en République démocratique du Congo à l'épreuve d'Ebola, de la grève et de la guerre. Réunis ce dimanche 30 août à Luanda pour la 21e session extraordinaire de l'Union africaine, les chefs d'État et de gouvernement ont adopté la décision de Luanda ainsi qu'un plan d'action destiné à renforcer les mécanismes continentaux de prévention et de résolution des conflits avec un accent particulier sur l'alerte précoce et la réponse rapide. Représentant le président Alassane Ouattara, le vice-président Timoko Meilekone a défendu une approche résolument anticipative plaidant pour un basculement du curatif vers le préventif. Une manière de rappeler que la prévention des conflits ne saurait se réduire à la seule réponse sécuritaire. Ce sommet proposé par l'Angola intervient alors que l'architecture africaine de paix et de sécurité peine à contenir la multiplication des crises. La campagne Café Cacao 2026-2027 s'ouvre officiellement ce mardi 1er septembre à Abidjan à l'occasion de la 10e édition des Journées Nationales du Cacao et du Chocolat avec l'annonce très attendue du prix Borchamps qui devrait être fait au nom du président Ouattara par le vice-président Timoko Meilekone. Pour la campagne principale 2025-2026, le prix avait été fixé à 2800 francs le kilo, un nouveau record avant d'être ramené à 1200 francs pour la campagne intermédiaire sur fond d'effondrement d'environ 70% des cours mondiaux depuis fin 2025. Les projections pour 2026-2027 anticipent un repli de la production ivoirienne autour de 1,8 million de tonnes sous l'effet des contraintes climatiques, et du vieillissement du verger. En parallèle de l'annonce des prix, la grande campagne de commercialisation du cacao ivoirien 2026-2027 s'ouvre ce mardi avec l'entrée en vigueur obligatoire du système national de traçabilité qui impose désormais la carte du producteur pour toutes les transactions. Ce système permet de suivre chaque sac de cacao depuis la plantation jusqu'au port d'embarquement via un terminal de paiement scannant la carte avant tout règlement désormais dématérialisé. Au-delà de la traçabilité, les détenteurs de la carte bénéficient depuis la campagne 2024-2025 d'une prise en charge à 100% de la couverture maladie universelle. Et les éléphantos U18 de Côte d'Ivoire ont présenté leur trophée de champion d'Afrique de l'Afro-Basket U18 2026 aux autorités ivoiriennes en août 26 après leur victoire en finale face au Sénégal 73-51 au Palais des Sports de Trècheville. La délégation menée par le ministre des Sports Adjé Silas Metch et le président de la Fédération Ivoirienne de Basket, donc la FIB, Moussa Diarra, a présenté le trophée continental à son excellence Monsieur Timoko Meilekone ce mardi 25 août. Le gouvernement ivoirien a honoré l'équipe en octroyant une enveloppe globale de 200 millions de francs pour récompenser les joueurs, l'encadrement technique et la fédération. Notons que l'équipe ivoirienne s'est imposée grâce à des performances individuelles majeures et une excellente adresse au lancer de franc, 75%, avec Nathan Tchako, l'allier, 22 points, 4 rebonds, une interception qui a assommé le Sénégal au retour des vestiaires avec 2 paniers à 3 points consécutifs, à 13 points inscrits apportant un soutien offensif précieux dans la raquette, et Jason Akey, meneur, 9 rebonds et 7 passes décisives, s'imposant comme le chef d'orchestre de la sélection. Les jeunes champions et le trophée ont aussi fait le tour de plusieurs plateaux télévisés à Abidjan pour communier avec le public. Et ailleurs dans le monde, des millions d'élèves congolais sont appelés à reprendre le chemin de l'école ce mardi 1er septembre pour l'ouverture de l'année scolaire 2026-2027. Mais la reprise s'annonce très illégale selon les régions. 6 provinces restent touchées par l'épidémie d'Ebola qui frappe l'est du pays. Le syndicat des enseignants du Congo maintient son mot d'ordre de grève, réclamant un salaire mensuel revalorisé à $500, ainsi que la mécanisation et le paiement des enseignants non rémunérés. Et dans les territoires sous contrôle du mouvement rebelle AFC M23. Les autorités locales organisent leur propre entrée alors que Kinshasa continue de payer des enseignants du primaire et du secondaire dans ces zones. La ministre d'État chargée de l'éducation, Raissa Malou, a confirmé le maintien de la date malgré un contexte exigeant, appelant à la reprise des cours partout où les conditions le permettent et annonçant le lancement des 78 cantines scolaires pilotes. Et les dirigeants de la Chine, de la Russie, de l'Inde, du Pakistan et de l'Iran se sont réunis à partir du lundi 31 août à Bishkek, au Kyrgyzstan, pour le 25e sommet de l'Organisation de coopération de Shanghai, présenté comme un contrepoids à l'influence occidentale. Le président iranien Massoud Pezeshkian a reconnu que son pays faisait face à de nombreuses difficultés économiques après des décennies de sanctions, cherchant dans ce bloc un moyen de contourner la pression américaine et européenne. Le président russe Vladimir Poutine profite également de ce sommet pour afficher ses alliances et compenser l'érosion de son influence internationale dans un contexte de guerre en Ukraine et pour toujours en cours. C'est la fin de ce journal. Avant de vous retrouver pour la seconde édition, on vous souhaite le meilleur pour le mois de septembre.
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0: 10 minutes, c'est le deuxième jour de la semaine, premier jour du mois de septembre, pratiquement à la fin des vacances. On prépare également la rentrée 2026-2027, mais nous, on garde la bonne habitude, c'est-à-dire vous informer tous les matins comme il faut. Et Joseph est avec moi. Bonjour, rebonjour.
1: Oui, rebonjour Lynn, rebonjour à tous les auditeurs. Hein, et bonjour Nicanor.
2: Bonjour Joseph.
1: Alors moi, ça va super, par la grâce de Dieu. Oh. Et aujourd'hui, voilà, comme d'habitude, on aura notre moment live culture, vous savez. On a commencé depuis le mois précédent. Les vendredis, on faisait tous ensemble la capsule langue. Les jeudis, c'était le bon plan de vacances. Les mercredis, le quiz. On a fait même un beau portrait d'Afrique hier. Si vous vous souvenez, on a parlé de Mouammar Kadhafi. Aujourd'hui, mardi, on va rentrer dans les souvenirs. On va encore voyager, même si vous n'aimez pas trop les voyages. Mais je vous réserve du lourd, comme on le dit.
0: J'espère qu'on s'y plaira, en tout cas. J'espère que nos auditeurs s'y plairont également. Allez, bonjour Nicanor, comment tu vas?
2: Ça va très bien, bonjour Lynn. Bonjour les auditeurs, très très bon mois de septembre à vous en ce 1er septembre. Merci beaucoup à déjà Joseph qui vous a souhaité le bon mois déjà avant nous dans son journal. Non, vous souhaitez tout ce qui est bon, ce qui est meilleur, et comme à l'accoutumée, on aura l'occasion de vous parler des informations d'ici et d'ailleurs.
0: Dans les brèves nationales et internationales, et puis dans la deuxième heure de l'émission, on va dire la dernière partie, nous aborderons le sujet qui, on va parler de la conduite sur l'axe Grand Bassam à Assini. Voilà, ce sera à partir de 8h20. En attendant, chers amis, direction pour les grands titres des journaux locaux.
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0: Et on ouvre cette revue de presse avec le quotidien Fraternité Matin, notre quotidien national, qui a sa une, un sommet extraordinaire de l'Union africaine, préservation de la paix. La Côte d'Ivoire préconise 3 axes majeurs. En second, nous avons le bélier, pouvoir, la solution rattrapée par le réel. La sévère charge de Mamadou Koulibaly. Et puis, nous avons le rassemblement, contrôle de la facture numérique des commerçants. Pense la DGI, des commerçants pleurent, pardon. Voilà, la DGI intraitable. Et on va terminer notre revue de presse avec l'Inter. Donc, la grande une de l'Inter ce matin est consacrée à un sujet à la fois sensible et poignant. Le combat des mères d'enfants atteints de paralysie cérébrale. Pour nous présenter les coulisses de ce reportage et comprendre pourquoi ces jeunes, on va dire ces femmes, parlent d'un combat souvent mené dans l'ombre, nous avons en direct le rédacteur en chef du quotidien L'Inter, Monsieur Kisselminan Koulibaly. Bonjour. Allô, Monsieur Kisselminan, bonjour. Vous êtes là? Allô, vous m'entendez? Allô, allô?
1: Allô, je vous entends.
0: D'accord, ok,
1: hein.
0: D'accord, on avait un petit souci. Alors, merci d'être avec nous ce matin.
1: C'est moi qui vous remercie.
0: D'accord. Alors, on aimerait savoir, hein, derrière cette une, quel est le message que l'Inter a voulu faire passer en donnant la parole à ces femmes lors de ce reportage?
1: Alors, déjà, ce qu'il faut savoir, c'est une immersion hein, dans l'univers des mères d'enfants IMC. Voilà, IMC entendant infirmité motrice et cérébrale. Ce sont des enfants atteints de paralysie cérébrale, plus simplement, voilà. C'est un trouble hein, voilà, qui affecte les capacités motrices de l'enfant. Elle peut entraîner des difficultés à tenir la tête, à s'asseoir, à marcher. Voilà. Alors notre reporter, Marie Danois, a recueilli le témoignage exclusif hein, de plusieurs mères qui expliquent avec beaucoup d'émotion leur quotidien avec leurs enfants IMC. Juste pour une mise en bouche, l'une des mères rencontrées explique par exemple avec des hospitalisations fréquentes, dans le mois, elle suit également une stigmatisation hein, de la part de la société. Certaines personnes, par ignorance ou en raison d'idées reçues, pensent que le handicap est contagieux. Voilà. Alors que font-elles ces personnes-là? Elles prennent leur distance avec les enfants IMC et par ricochet avec leurs parents. C'est une situation extrêmement pénible hein, sur le plan psychologique pour la maman. Voilà. Donc, non seulement la mère elle est confrontée au handicap de l'enfant, mais elle doit gérer le regard, sinon défavorable, hein, du moins accusateur d'une partie de la société. Voilà principalement le message hein, qui est rapporté à travers ce reportage exclusif.
2: En tout cas, un très beau reportage. Hein. Mais aussi, on a un titre social qui dit « Affaire vente d'une partie du cimetière de Mbadon, la préfecture d'Abidjan invite les deux parties à des négociations. » Donc c'est clairement un titre purement social. On aimerait savoir que doit-on comprendre par cette une.
1: Alors là, il s'agit d'une affaire qui a défrayé la chronique en raison de son caractère un peu ubuesque avec la vente d'une partie du cimetière du village de Mbadon dans le quartier de la Riera. Alors les autorités préfectorales d'Abidjan ont eu une rencontre le lundi 31 août avec la chefferie de Mbadon. Amangou Laetitia, c'est l'une des héritières hein, de feu Victor Amangou, qui possède une parcelle de, s'il vous plaît, de 7275 m² du cimetière de Coutumier. Alors, après avoir entendu les deux parties, vérifié les documents, les autorités préfectorales ont indiqué qu'Amangou Laetitia avait bien le dossier officiel. Alors, les parties ont été invitées à la négociation. Ce qui se passe, c'est que si les discussions n'aboutissent pas, alors les parties se rapprocheront du Conseil d'État qui va trancher en dernier ressort. Voilà, notre collègue Landry Begré, qui suit le dossier, a joint au téléphone à Amangou Laetitia après la rencontre. Alors, cette dernière a dit sa bonne disposition à discuter avec la chefferie de Mbadon.
3: Ok, très bien entendu. Alors, je pense qu'on parle maintenant en économie, où on parle de notation financière, relèvement de la note de la BIDC, donc les éclairages du professeur Séraphin Prao. BIDC qui, je rappelle, hein, c'est la banque d'investissement, de développement de la CEDEAO. Donc, on vous écoute sur ces éclaircissements.
1: Alors, également très intéressant, voilà, le professeur Prao Séraphin revient sur la création de la BIDC, vous avez dit, la Banque d'investissement et de développement de la CEDEAO, ses objectifs, ses succès, sa relation avec les pays de l'AES, ses défis. Alors, ce qu'il faut savoir, c'est que la Banque d'investissement et de développement de la CEDEAO a annoncé à la mi-août que l'agence Moody's a relevé sa note. Alors, l'économiste Paul Séraphin nous explique tout ceci dans un exercice pédagogique très intéressant et nous éclaire sur la manière dont sont fabriquées les notes des agences de notation. Voilà.
0: D'accord. Merci beaucoup, Monsieur Kisselminan Koulibaly. Je rappelle qu'il est le rédacteur en chef du quotidien L'Inter. Ça a été un plaisir pour nous d'avoir plus d'éclaircissements sur les différents titres. Alors déjà, on pourrait se procurer vos journaux dans les kiosques à journaux, n'est-ce pas ? Les différents endroits, si on peut les avoir.
1: Absolument. Voilà, dans les kiosques à journaux également, sur Presse, Côte d'Ivoire.
0: D'accord. Alors, je pense que tout a été dit. Hein. Ne restez pas sur les titres et allez vous procurer l'information correctement. Merci pour votre intervention et excellente journée. Excellente journée à vous.
1: Merci à vous également. Merci. Au revoir.
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0: Merci de rester avec nous dans le Live Matin Info des vacances. Nous avons démarré à 7h. Nous sommes à présent dans l'instant culture. C'est vrai, c'est le premier jour du mois. On espère qu'il va nous faire démarrer ce mois dans toute transparence, sans nous faire le coup du voyage au balai. Mais bon, on lui fait confiance et on espère passer un très bon temps avec lui, Joseph.
1: Non, ne vous inquiétez pas. Aujourd'hui, on va rester dans la musique pour notre rubrique souvenirs. Et cette fois-ci, je suis sûr que la moitié d'entre vous va fredonner quand même les premières notes rien qu'en entendant le titre. C'est une chanson en fait qui a été refusée deux fois par de grandes maisons de disques avant de devenir tout simplement le titre le plus vendu de toute l'histoire de la musique africaine. Voilà, je vais vous parler en fait de l'histoire de Sweet Mada et de son créateur Prince Nico Mbarga. Donc tout a commencé à Bakaliki, c'était dans l'état nigérian du Cross River à la frontière avec le Cameroun. Nicolas Mbarga naît en 1950 d'un père camerounais scieur de bois et d'une mère nigériane paysanne. Il perd son père très jeune, terrassé par une maladie soudaine, laissant sa mère seule avec quatre enfants. Donc étant adolescent, le jeune Nicolas tombe raide dingue de musique le jour où son père ramène à la maison une vieille radio Philips d'occasion. Il tombe sous le charme du High Life. C'est un genre musical popularisé notamment par le titre Taxi Driver de Bobby Benson. Donc à partir de ce moment-là, plus rien ne l'arrête. Il devient multi-instrumentaliste. Il touche au xylophone, au conga, à la batterie, à la guitare basse et solo. Et la guerre civile du Biafra au Nigeria le pousse à passer plusieurs années au Cameroun avant de rentrer au Nigeria au début des années 70. Et c'est là qu'il prend le nom de scène de Prince Nico Mbarga,

0: et fondent en 1974 son groupe qui s'appelle le Rocafil Jazz. Et ensemble, ils tournent dans les formations hôtelières et de la ville d'Onitsha, notamment au NASA Hotel, qui est une petite formation locale parmi tant d'autres à cette époque. Mais Prince Nico a une carte dans sa poche, une chanson écrite en pidgin, cet anglais qui est mêlé de langues africaines parlées dans toute la région. Un hommage tout simple, sincère à sa mère. Il présente la démo à EMI, qui est une maison d'édition. Malheureusement, elle a été refusée parce qu'elle a été jugée trop enfantine pour le marché international. Il retente sa chance encore chez la maison de disques Decca et elle a encore refusé à nouveau. Alors, en 1976, un label nigérien plus modeste du nom de Rogers All Stars accepte de parier sur ce titre que personne ne voulait. Et là, c'est l'explosion totale. Sweet Mother, mélange de highlife ouest-africain et de guitare influencée par la rumba congolaise, se répand dans tout le Nigeria, puis dans toute l'Afrique en quelques mois à peine. Les chiffres donnent le vertige. On parle de plus de 13 millions de copies vendues à travers le continent, sans même compter les innombrables copies piratées. Un chiffre qui, à l'époque, dépasse même les ventes mondiales du plus gros single des Beatles qu'on appelle « I want to hold your hands ». So, « Sweet Mother » devient tout simplement la chanson la plus vendue de l'histoire africaine. Et pourquoi un tel raz-de-marée, on se pose la question. D'abord, cette langue, le pidgin, comprise et adoptée bien au-delà du Nigeria sur une bonne partie du continent. Ensuite, ce mélange musical unique, le groove, entraînant du highlife ouest-africain, associé au jeu de guitare en picking, inspiré de la rumba congolaise. En fait, c'est un cocktail qui parlait à toute l'Afrique en même temps, pas seulement à un pays. Mais surtout, il a le sujet lui-même. Il parle de sa mère. Il fait une ode à sa mère, à cet amour inconditionnel, universel, qui traverse toutes les cultures, toutes les langues et toutes les générations. Sweet Mother devient rapidement un hymne, joué lors des mariages, vous avez l'occasion même de l'entendre lors des fêtes de famille, des célébrations de maternité. En fait, c'est une chanson qu'on écoute, c'est une chanson qu'on écoute pas seulement, on l'offre littéralement à sa propre mère. Prince Nico Mbarga, malheureusement, ne connaîtra plus jamais un succès à la hauteur de ce premier tube. Il continuera de tourner et d'enregistrer entre le Nigeria et l'Angleterre avant de mourir prématurément dans un accident de la route en 1997. Mais Sweet Mother, elle, n'a jamais quitté les radios, les mariages, ni le cœur de tout un continent. Alors, la prochaine fois que vous entendez les premières notes de ce titre, pensez-y. C'est littéralement la chanson la plus vendue de toute l'histoire de la musique africaine.
1: Merci beaucoup, mon cher Joseph. Alors, c'est une chanson qui est née d'une reconnaissance personnelle. C'est une chanson qui a dépassé les frontières. C'est une chanson dont le succès n'était pas forcément destiné à devenir un phénomène, comme tu l'as dit. C'est une chanson, on pourrait dire, écoutée lors des fêtes familiales, des anniversaires des mamans, dans les cérémonies à la radio, mais aussi dans les grands moments souvenirs, comme on vient de le faire. Alors, Nicanor, cette chanson... te parle.
2: Ouais, mais quand même, hein, c'est une grande chanson. Hein. Malheureusement, on n'a pas eu d'autres grands titres comme ça à part celui-là. Mais elle nous parle à toute l'Afrique, quelles que soient les générations, hein, l'ancienne, la nouvelle. Ah, oui, quelle que soit
1: en fait,
2: la génération.
1: Quand je commence à rire comme ça, c'est qu'il y a un truc bizarre qui est passé dans ma tête. En fait, il y a toujours une seule phase avec le moment sur cette chanson. J'imagine, en fait, je suis assise là et puis je me refais le film avec le mouvement. Elles ont un pas. Bon, on ne peut pas me voir, hein, mais je suis en train d'esquiver ce pas-là.
0: Mais comment tu as connu, par exemple, cette musique? Est-ce que tu as une anecdote particulière autour de Sweet Mother, hein? Parce que moi, perso...
1: Alors déjà, merci, parce que je vois que, bon, on n'est pas de cette génération forcément, on l'a appris. Mais le métier aussi nous permet de découvrir. Donc, c'est aussi un peu l'un des avantages de ce que nous faisons. Nous sommes parfois appelés à présenter des cérémonies. Donc, que ce soit la fête, la journée internationale des droits de la femme, des mariages, à l'occasion de la fête des mères. Donc, dans ces cérémonies, on retrouve toujours cette chanson. On retrouve toujours cette chanson, on remarque la joie des moments à chaque fois. Donc, elle se retrouve dans les années antérieures où elle dit souvent, c'était les moments des booms.
0: C'est ça.
2: Dès qu'on lance la chanson, ils vont se lever. En tout cas, on a l'habitude de les voir, soit souvent elles sont dans le fond de la salle, et dès qu'elles entendent la chanson, il y a une qui se lève, il y a une deuxième qui va se lever, et puis finalement, tu as toute la génération 80, 90 qui est debout. Et puis, comme je te dis, c'est souvent difficile de voir les pas des danses. Tu ne sais pas comment tu vas les accompagner vraiment, mais bon.
0: Bah, après, tu fais comme elle. Hein. Bon. C'est ça.
2: C'est un peu compliqué.
0: Mais la phase de la danse est quand même simple, tu vois. Donc, quand c'est comme ça, tu.
2: C'est parce que c'est simple même que c'est compliqué.
0: Moi, j'ai plutôt une anecdote par derrière. C'est-à-dire, j'ai pas connu le titre original. Parce que dans l'enfance, c'est maman qui aimait beaucoup plus écouter cela. Mais moi, j'ai connu ce titre puisqu'il a été repris après. C'est vrai que ça a connu un grand boom. Mm-hmm. Il y a eu plusieurs artistes qui ont repris Sweet Mada en version française. Et moi, honnêtement, c'est la version française que j'ai connue. Mais après, j'ai commencé à me poser
1: des... Attends, excusez-nous, vraiment, la version française.
0: Mm. Oui, la version française. Ça dit, par exemple, Maman...
1: Oui, c'est vrai.
0: C'est sur cette version que j'ai connue. Alors que... À la base, il y avait une version anglaise.
2: Sweet Mother.
0: Voilà, Sweet
2: Mother. Bon, le reste n'est pas.
0: Voilà, donc faut faire un peu.
1: En fait, la reprise est tellement bien que j'ai complètement oublié que c'était une reprise. Mm. La reprise en français.
0: Effectivement.
1: Du coup, quand il en parlait tout à l'heure, je cherchais.
0: C'était une reprise. Et moi, je pensais que c'était cet artiste-là, en fait, qui était à la base de cette musique. Alors que le pionnier même de cette musique, c'est Prince Nico. Voilà, donc c'est une très belle musique quand même.
1: Alors, mon cher ami Joseph, mon cher Nicanor, il y a des chansons qui ne vieillissent jamais. Il y a des chansons qui nous ramènent à l'enfance, à la famille et surtout à celle qui a toujours été là, notre maman. Donc, ce matin, on va leur dédier la chanson et pourquoi pas dédier ce titre à toutes ces personnes qui sont à l'écoute parce qu'on est sûr que il y en a qui seront dans leur voiture, à la maison, en train de se dire « Ah, je me souviens que j'ai ma tante ». Peut-être aujourd'hui qui n'est plus, mais qui aimait cette chanson. J'ai tel souvenir, peut-être à mon mariage, un moment à Esquiveuse Pas de Danse, papa a fait ci, il a fait ça. Mais vraiment, cet instant, il est purement souvenir. On a envie de vous plonger dans ce moment-là avec beaucoup de gaieté, avec beaucoup d'amour et avec beaucoup de passion. Merci de rester sur Life Radio dans le Life Matin Info des vacances.
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0: suite, madame, un moment plein de souvenirs. Merci à Joseph de nous avoir permis de profiter de cette chanson. Merci d'avoir permis à nos chers auditeurs, hein, je sais que ceux qui sont à l'écoute, la majeure partie d'entre eux, tous les matins, sont des adeptes de classiques africains, de classiques ivoiriens. Alors, il est 7h35, on poursuit notre émission, le Life Matin Info des Vacances, avec la team habituelle, Joseph, Nicanor
1: et Lilian.
2: On l'a dévancé.
0: En fait, j'ai oublié hier ce que j'avais fait, j'avais inversé, j'ai dit mon nom en premier, du coup, vous n'avez pas eu le temps de...
3: Mais pourquoi tu n'aimes pas qu'on dit ton nom ?
2: C'est ça !
0: J'aime pas les spots.
3: Ah, tu n'aimes pas les spots.
2: Mais pourtant, nous, on l'aime donc, bien.
3: Quand tu dis non, non, les spots, tu fais. Non, on n'a pas l'argent.
2: Pourtant, on l'aime bien. Ah.
0: C'est une prophétie. Ah. Okay. Alors, comme tous les matins, vous avez droit à l'information, au décryptage de l'actualité. On a les brèves nationales, on a les brèves internationales. On a également notre sujet du jour, 27 225 49 880. C'est le moment où vous avez la possibilité d'échanger avec nous, donner votre avis. Aujourd'hui, on parlera de la conduite. Voilà, des conducteurs, des automobilistes sur l'axe Grand Bassam. À Sini, il y a beaucoup de choses qui s'y passent, il y a beaucoup de choses qui se disent là-bas. Je crois que Nicolas, tu voulais dire quelque chose. Il faut attendre à 8h20. Il faut attendre à 8h20. Je suis sûr que tu es impatient d'aborder ce sujet-là.
2: C'est ça.
0: Voilà, et puis on a eu le moment de Live Culture, qui était un très beau moment. Moi, ça m'a fait penser quand même à des tatas, mais bon, je ne veux pas revenir là-dessus parce que je suis très sensible dans ces moments-là. Et à 8h, on aura bien sûr la deuxième édition du journal. Et ça, ce sera avec Nicanor.
3: En effet, on aura l'occasion de parler encore des actualités, comme je le disais, locales, des actualités internationales. On vous donnera tout cela en bref. Quoique dans cette émission, on prend le temps de décortiquer aussi d'autres actualités qui sont nationales et internationales jusqu'au sujet du jour, comme tu le disais. Et permets-moi de revenir un peu sur la chanson, parce qu'il y a une partie de la chanson qui disait « Sweet Mada, I no go forget get you cause you the tire, you don't the tire like a tire. » Enfin, si tu veux, en pitchy, maman, je vais pas t'oublier parce que, enfin, tu m'as pas oublié, tu n'étais pas fatigué quand j'étais fatigué. Moi, ça me rappelle beaucoup de choses. C'est pas pour un passé très triste. C'est plus une commémoration.
0: Le courage des mamans.
3: Ouais, et une louange que je veux dire particulièrement à ma maman. Vraiment, merci beaucoup, la plus belle. Je l'appelle ma pomiago. Vraiment, la dame à baie. Là, ça m'a fait, madame Boudrago, maman, tu as tout mon amour. Merci beaucoup pour ce que tu fais. Merci d'avoir construit ce petit homme, ce bout d'homme que nous sommes en train de devenir.
0: Actuellement, si madame écoute ça, elle va dire hey, Seigneur, ma belle-mère, il est en train de la spotter. Moi-même, il m'a oublié.
3: Non, on n'a pas encore arrivé là-bas. Quand ça arrive, vous allez savoir. tous les auditeurs seront appelés pour le mariage. Ne vous inquiétez pas. On peut déposer la candidature chez toi. On peut déposer la candidature chez toi.
0: Comment ça?
3: Tu prends pas les candidatures des filles qui veulent... S'il y a des filles qui veulent...
0: Qui veulent se marier avec toi,
3: oui,
0: là.
3: Oui, ils peuvent déposer les candidatures chez toi. Ah. Tu gères bien le management.
0: D'accord, elles n'ont qu'à venir. Si elles n'ont pas fui, même avant d'arriver devant ta porte. Alors, merci de rester à l'écoute. C'est le Live Matin Info des vacances. Nous allons poursuivre. Bien sûr, on marque une pause publicité et on se retrouve juste après pour les brèves internationales. Bonne écoute.
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2: Alors nous allons sortir, nous sommes sortis carrément de la Côte d'Ivoire, direction la Guinée-Bissau, où les Bissau-Guinéens ont voté le dimanche 30 août 2026 sur un projet de nouvelle constitution. Le scrutin visait notamment à modifier l'équilibre des pouvoirs entre le président, le premier ministre et le parlement. La participation est estimée à plus de 55% selon la Commission nationale des élections. Le vote s'est déroulé dans le calme et sans incident majeur. Les premiers résultats sont attendus dans les jours qui viennent.
3: Exactement, et dans le détail, ce qu'il faut savoir, c'est que le texte proposé accroît sensiblement les pouvoirs présidentiels, donc nomination et révocation du Premier ministre et du gouvernement, présidence du Conseil des ministres, dissolution de l'Assemblée nationale en cas de crise politique grave, création ou suppression de ministères, donc le Parlement serait réduit à 65 sièges, et les circonscriptions électorales de 29 à 12, donc officiellement pour réduire les dépenses publiques. Ce référendum s'inscrit dans une continuité directe du coup d'État du 27 novembre 2025, survenu 3 jours seulement après les élections générales qui s'étaient déroulées dans le calme, donc 65% de participation. Le président sortant Oumaru Sissoko Embalo et le candidat d'opposition Fernando Dias de Costa avaient tous deux été incarcérés par les militaires avant même la proclamation des résultats.
4: Oui, ce scrutin s'est déroulé dans un climat globalement calme et pacifique sur l'ensemble du territoire national. On a pu observer un démarrage quand même sous la pluie. De fortes précipitations matinales ont perturbé l'ouverture de certains bureaux de vote et ont ralenti l'affluence en début de journée. Mais la Commission nationale des élections, la CNE, a assuré le déploiement du matériel électoral sans accroc logistique majeur. Les forces de défense et de sécurité étaient visiblement déployées autour des centres de vote pour garantir le calme et la paix.
2: Alors dans ce scrutin, il faut savoir que les autorités espèrent que la réforme permettra de réduire les conflits entre institutions, d'améliorer la stabilité politique, de clarifier les responsabilités au sommet de l'État, de préparer même aussi le retour à un régime civil. Voilà, mais on a l'opposition qui redoute une concentration excessive du pouvoir présidentiel, d'où les différents enjeux.
3: Oui, parce que dans ce genre de cas au niveau des pays, ce qu'il faut savoir, c'est que plusieurs fois, on va prendre des décisions quand on sait que nous sommes dans un style souvent révolutionnaire. Mmh. Et de ce qu'on a l'habitude de voir, on a une junte qui vient au pouvoir. Et après quelques temps, on va chercher à reformer la constitution. Il va avoir des réformes qui semblent souvent donner beaucoup de part à la présidence, au pouvoir en place. Et même qui peuvent concentrer les pouvoirs sur que la personne du président. Et généralement, ce que l'opposition a comme droit et devoir, c'est de critiquer, donc de mettre le doigt là où il y a souvent des dérives. C'est ce que nous voyons en ce moment au niveau du Niger.
2: Donc on va parler de transition militaire, parce qu'on sait que la Guinée-Bissau connaît une longue histoire de coups d'État.
4: Effectivement, quand on parle aujourd'hui de la junte, quand on regarde l'appel au boycott même qui a été lancé par les grands partis traditionnels comme le PAIGC, le taux de participation finale d'environ 55% dont on parlait tout à l'heure sert de thermomètre politique pour mesurer, on va dire, l'acceptation de la transition de la population population, enfin par la population, donc pour la société civile et la Ligue Bissau-Guinéenne des droits humains. L'enjeu crucial aujourd'hui réside dans la préservation des contre-pouvoirs. Donc ils redoutent que la réduction de l'Assemblée nationale passe de 102 à 65 députés par exemple, ne marginalise pas la représentation parlementaire face à un président qui est omniprésent.
2: D'accord, on espère que si le 8 l'emporte, l'opposition arrêtera peut-être de protester.
3: Non, l'opposition ne peut pas arrêter de protester parce que c'est leur rôle. C'est leur rôle de protester parce que, comme je le disais, dans tout État, c'est le rôle de l'opposition de protester. Quand on regarde l'ossature et qu'on voit qu'on passe par exemple de près de 102 voix à 60 sièges au niveau de l'Assemblée nationale, c'est réducteur. On sait qu'il y a un pouvoir qui sera plus représentatif. Mmh. Est-ce que l'opposition aura capacité de parler? Donc, même s'ils sont deux, est-ce que leur voix sera entendue? Non, parce que là, on parle de démocratie. Et l'une des grandes techniques des pouvoirs en place généralement, c'est de bien se représenter à l'Assemblée nationale et de parler sous forme de démocratie pendant que c'est pas vraiment de la démocratie.
2: D'accord, la démocratie finira par prendre le dessus, on verra. Alors on part à présent en Angola où la 21e session extraordinaire de la conférence des chefs d'État et de gouvernement de l'Union africaine s'est tenue le 30 août 2026 à Luanda en Angola. Elle était consacrée au thème à renforcer les mécanismes de prévention et de résolution des conflits en Afrique. Une session préparatoire du Conseil exécutif s'est tenu le 29 août. Le sommet était notamment porté par le président angolais João Lourenço, champion de l'Union africaine pour la paix et la réconciliation en Afrique. Désolé Nicanor, moi j'ai fait allemand.
3: Effectivement, je comprends. C'est juste
2: Rao. Ah, Rao, ok.
4: Alors, c'est vraiment, elle a fait l'allemand, je pense qu'elle a bien fait. Donc, le sommet, hein, pour revenir à l'information, le sommet s'ouvre dans un climat qui est marqué quand même par une multiplication et une complexification des crises. Donc, l'organisation panafricaine fait face à plusieurs menaces majeures, telles que l'explosion de la menace terroriste, l'extrémisme violent et le crime organisé, l'instabilité politique et les nouvelles menaces. Donc, quand on regarde l'émergence des cybermenaces, ce qui complique aussi la gouvernance sécuritaire.
2: L'un des principaux résultats de ce sommet-là est l'adoption de Luanda, hein, action plan accompagné d'une matrice de mise en œuvre et d'une décision.
3: Oui, il y a plusieurs décisions hein, qui rentrent en ligne de compte après ce document de Luanda. Et exactement, quand on parle des décisions et les principales orientations, premièrement, c'est la réaffirmation du principe des solutions africaines aux problèmes africains. Donc, l'Union africaine a réaffirmé la nécessité de reprendre en main la sécurité du continent et de limiter les ingérences extérieures dans la gestion des crises régionales. Deuxièmement, on a parlé du cas RDC-Rwanda. Donc les chefs d'État ont apporté un soutien renouvelé aux initiatives de médiation dans l'Est de la République démocratique du Congo, appelant à cesser le feu durable entre l'armée congolaise et le groupe M23, ainsi qu'à la concrétisation de la feuille de route diplomatique qui date depuis plusieurs années maintenant. On a eu un autre élément, celui de l'opérationnalisation de la force africaine en attente, donc la FA, c'est un engagement renouvelé pour débloquer les financements et la logistique nécessaires afin de rendre pleinement et opérationnels les mécanismes de réponse rapide de l'architecture africaine de paix et de sécurité quand on sait tout ce qu'il y a comme éléments sécuritaires autour de l'Afrique. Et puis en dernier point, la gestion des crises au Soudan et dans le Sahel. Donc les dirigeants ont insisté sur la reprise d'un dialogue politique inclusif au Soudan pour mettre fin aux affrontements et à la mise en place de canaux de négociation sécuritaire prioritaires dans le Sahel et la Corne de l'Afrique.
2: Il s'agira donc de passer des déclarations aux actes, de financer les réponses africaines, de prévenir plutôt que subir les crises, renforcer également la souveraineté africaine, restaurer la crédibilité de l'Union africaine, l'un des points les plus importants. Alors, on part à présent en RDC, où la RDC fait face à la plus importante épidémie d'Ebola de son histoire. Au 31 août 2026, les autorités font état de 6041 cas confirmés et 2911 décès. Plus de 1360 personnes ont également guéri. L'épidémie est provoquée par le virus Ebola du type Bundibugyo. Voilà, et cette fois-ci, j'ai bien prononcé.
4: C'est ça.
2: D'accord.
4: C'est ça. Et c'était en mi-mai, en 2026, cette 17e flambée épidémique est devenue en seulement 3 mois la plus importante et la plus meurtrière de l'histoire du pays, ce qui dépasse le précédent record de l'épidémie de 2018 à 2020 dans l'Est, qui avait fait environ 2299 morts. En fait, c'est une souche rare dont tu parlais tout à l'heure, le Bundibugyo, pour laquelle il n'existe aucun vaccin pour l'instant, ni traitement spécifique homologué. La souche Zaïre, responsable des crises passées en RDC, disposait par contre de solutions médicales adaptées.
2: 6041 cas confirmés, 2911 décès, plus de 1360 guérisons, 6 provinces concernées, près de 60 zones de santé touchées selon les informations que nous avons reçues de la presse. Et bien, les régions de l'Ituri, du Nord Kivu et du Haut-Uele sont particulièrement affectées. Alors cette épidémie-là, elle est particulièrement préoccupante.
3: Oui, elle est préoccupante parce qu'elle a bien de conséquences et il faut comprendre pourquoi la situation est particulièrement préoccupante au niveau de la RDC. On a un taux de létalité élevé. Le premier, c'est que le taux de mortalité s'établit à près de 48%. Ça, c'est déjà grave, ça démontre une virulence de la souche et les difficultés même de prise en charge précoce dans les zones reculées. Deuxièmement, on parle de la diffusion géographique étendue de cette souche-là. Le problème ne s'étend pas qu'à la RDC, donc l'épidémie touche désormais plusieurs provinces, l'Ituri, Nord Kivu, Sud Kivu, Tchopo, Bawele, Owele, augmentant le risque d'exportation du virus vers les pays voisins, donc Ouganda, Rwanda, Burundi, Soudan du Sud. On a aussi la pression sur le système de santé qui est déjà fragilisé au niveau de la RDC. On en parlait plusieurs fois dans nos éditions, les infrastructures sanitaires locales sont déjà saturées, devant gérer simultanément la crise humanitaire, d'autres maladies endémiques et les déplacements des populations dans les frontières qui contournent, sinon qui entourent la RDC. On a les insécurités et les conflits armés. On sait que c'est vraiment la base même de tous ces problèmes-là, quand on a tout ce qu'il y a comme problème avec le Rwanda, etc. Et puis, en dernier élément, on parle des défis vaccinaux. Bien que des campagnes de vaccination ciblées et des essais cliniques soient en cours, malheureusement, la couverture globale et l'approvisionnement en doses restent des défis majeurs dans un contexte de crise logistique. Donc, on ne sait pas vraiment à quel moment est-ce qu'il y aura l'antidote de cette maladie. Et les gens souffrent, il y a des morts, 6000, c'est quand même un gros record. On le dit ainsi, on peut ne pas réaliser, mais quand même 6000 morts, c'est limite un stade. Donc des gens qui sont morts, c'est grand, c'est vraiment grave ce qui se passe en ce moment en RDC.
2: En attendant de trouver l'antidote ou encore même le vaccin, il va falloir trouver des solutions à court terme, donc identifier rapidement les nouveaux cas, les isoler et les traiter. Voilà, suivre également tous les contacts, protéger aussi les personnels de santé, le personnel de santé, sécuriser les équipes de riposte, renforcer les laboratoires, pourquoi pas, et puis lutter aussi contre les fausses informations.
3: Je suis d'accord avec toi, mais moi je pense en vrai, ces questions de santé, si on regarde la question de la RDC, on a une question de santé aujourd'hui qui est sérieuse, 6000 morts. Mais quand on regarde dans le fond, la vraie question, c'est le problème sécuritaire. Si aujourd'hui, avec la réunion de Luanda dont on vient de parler, s'il y a de vraies résolutions qui sont prises, si on regarde dans le nœud du problème et que la question sécuritaire est réglée, je ne pense pas que ces États n'ont pas la capacité aujourd'hui de régler ce problème. On sait la richesse de la RDC et aujourd'hui, pourquoi...
2: Oui, mais il y a une migration également. Donc, quand ils sont malades, ils partagent le virus.
3: Ils partagent le virus pas qu'à la RDC, le Rwanda,
2: l'Ouganda,
3: le Rwanda avec lequel le principal pays avec lequel il y a des discordances. Ce qu'il faut comprendre, c'est vraiment la question sécuritaire.
2: Donc pour toi, c'est la crise qu'il faut régler en premier.
3: C'est la crise qu'il faut régler. Ça date de combien d'années? Pourquoi est-ce que c'est en ce moment particulièrement en RDC où il y a tellement de mines, tellement de ressources qui a tous ces problèmes, va falloir réfléchir. Et puis on espère qu'il y aura de vraies solutions.
2: Et c'est l'un des objectifs majeurs de l'information précédente qu'on a donnée concernant le sommet de l'Union africaine. Donc on espère qu'une solution sera trouvée le plus tôt possible. Alors on part à présent au Moyen-Orient. La confrontation entre les États-Unis et l'Iran connaît une nouvelle escalade, il faut le dire. Le 30 août, les États-Unis ont frappé des installations iraniennes sur l'île de l'Arak, dans le détroit d'Ormuz. Après avoir affirmé que l'Iran préparait notamment le déploiement des mines marines, l'Iran a ensuite lancé des missiles contre des bases américaines en Jordanie et a mené des actions de drones dans la région. Le président américain Donald Trump a promis une réponse ferme aux attaques iraniennes, affirmant que les États-Unis allaient frapper durement l'Iran.
3: L'Iran affirme avoir agi en légitime défense contre des cibles militaires américaines en riposte au bombardement américain. Les Émirats arabes unis ont dénoncé une escalade dangereuse, se réservant le droit de répondre. Donc cet échange de frappes rompt un mois d'accalmie dans le conflit américano-iranien engagé depuis janvier 2026. Le déploiement d'une armada américaine dont le porte-avions USS Abraham Lincoln, donc le secrétaire au trésor américain Scott Bessent, a par ailleurs annoncé lors du sommet du G20 vouloir intensifier la pression économique sur Téhéran, menaçant de couper du système financier occidental les pays continuant de commercer avec l'Iran.
4: Alors, cette situation hein, découle d'une succession rapide d'actions militaires et d'accusations de provocation dans le détroit d'Hormuz, notamment. Quand on regarde les causes directes, on a déjà la menace du minage du détroit d'Hormuz. Donc, le commandement central des États-Unis a affirmé avoir repéré des préparatifs iraniens imminents pour poser des mines marines dans ce corridor maritime crucial pour le commerce pétrolier mondial. Donc, dans le but de neutraliser cette menace, l'armée américaine a mené un raid nocturne qui a ciblé et a détruit deux lanceurs de missiles des gardiens de la Révolution sur l'île iranienne de Larak. Et donc, Téhéran a qualifié hein, que l'attaque américaine d'agression illégitime et a immédiatement répliqué en évoquant le droit de l'autodéfense.
2: Une véritable engrenade à attaque, riposte, nouvelle frappe, nouvelle riposte, des conséquences quand même, on va dire, lourdes. Voilà, parce qu'on a déjà une perturbation hein, au niveau du détroit d'Hormuz, ouais. Voilà, qui aujourd'hui, on voit une hausse du prix du pétrole, on a l'augmentation des coûts du transport, on a une pression inflationniste mondiale, on a des difficultés pour les économies des dépendants et des importations énergétiques. Il y a également des conséquences diplomatiques, c'est en tout ce conflit vraiment, a des conséquences vraiment, on va dire, qui sortent carrément de toutes les frontières du monde.
4: Oui, naturellement, quand on regarde ce que le secrétaire a dit au Trésor américain, le secrétaire Scott Bessent, il a profité du G20 pour décréter de nouvelles sanctions économiques, même draconiennes, visant à asphyxier totalement les revenus de Téhéran. Donc c'est aussi cela, la guerre financière accrue qui se passe en ce moment.
3: Oui, c'est ce que tu dis, c'est totalement vrai, parce que le détroit d'Hormuz, si vous voulez savoir, c'est un peu le lieu de traversée de tout ce qu'il y a comme grande fluctuation économique au niveau du monde, donc particulièrement le pétrole. Et puisqu'on a quand même l'Iran qui se partage le lieu, et on sait que l'Amérique a cette hégémonie un peu mondiale de pouvoir gérer certaines ressources, aujourd'hui ils décident de pouvoir attaquer l'Iran et maintenant de fermer les robinets financiers tout simplement, parce que l'Amérique estime que c'est le pays le plus grand. Il y a les mêmes situations en ce moment au Canada, je pense qu'on aura l'occasion d'en parler, mais revenons sur le sujet. Faut vraiment regarder la question des solutions en ce moment, parce que il y a plusieurs ripostes, parce que chacun veut montrer qui il est, si vous voulez, entre guillemets. Nous, ce qu'on propose, hein, c'est vraiment d'élever les choses sur les questions financières, d'un peu laisser les autres pays, parce que oui, l'Amérique, vous êtes l'Amérique, mais il faut quand même laisser les autres pays souverainistes avancer. La sécurisation maritime des corridors, il faut une diplomatie multilatérale, une médiation claire régionale, et puis les frappes militaires de dissuasion ciblées, et puis les gestions de risques soient vraiment faites.
2: À t'entendre, on parlerait de guerre de leadership sur le plan international, et puis les plus petits subissent ça. C'est pas moi qui le dis, c'est juste une pensée.
3: C'est ça. Merci. Moi, je le confirme à ta place, en tout cas.
2: On va terminer les brèves internationales et puis se retrouver pour la seconde heure et directement aussi avec le deuxième point de l'actualité. Donc merci de rester à l'écoute de Life Matin Info des vacances.
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3: 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Mesdames et messieurs, bonjour à toutes et à tous. Bienvenue sur nos antennes pour cette nouvelle édition d'information. Au sommaire de ce journal, l'Union africaine adopte le plan d'action de Luanda pour la prévention des crises. La Côte d'Ivoire plaide pour une réponse sécuritaire anticipative. Ouverture officielle de la campagne Café Cacao 2026-2027. La carte du producteur devient désormais strictement obligatoire sur toute la chaîne de commercialisation. Et premier pas incontesté vers un dialogue national au Soudan en l'absence des FSR et ouverture du sommet de l'OCS à Bichkek sur fond d'offensive diplomatique iranienne. À l'issue de la 21e session extraordinaire de la conférence des chefs d'État et de gouvernement de l'Union africaine à Luanda, les dirigeants continentaux ont officiellement adopté le plan d'action de Luanda. Représentant le chef de l'État Alassane Ouattara, le vice-président Timoko Meyliekone a porté la voix de la Côte d'Ivoire en prônant une approche résolument anticipative. Abidjan appelle à renforcer les alertes précoces et à étouffer les tensions sécuritaires à la racine plutôt que de se limiter aux réponses curatives une fois les crises déclarées. Et ce mardi, marque le lancement officiel de la campagne principale de commercialisation du cacao 2026-2027. Grande nouveauté cette saison, l'entrée en vigueur obligatoire de la carte du producteur. Déployée par le Conseil du Café Cacao pour garantir une traçabilité intégrale de la population jusqu'au port, ce dispositif numérique est désormais l'unique sésame permettant la pesée et le paiement dématérialisé des fèves via mobile money. Les acheteurs et producteurs non équipés s'exposent à un blocage immédiat des transactions. Cap à présent sur l'Afrique de l'Est et les initiatives de sortie de crise au Soudan. À Khartoum, le comité préparatoire du dialogue national initié par le général Abdel Fattah al-Burhan s'est réuni ce dimanche 30 août. Toutefois, cette démarche de paix naissante souffre déjà d'un manque de représentativité critique. Menée sans les forces de soutien rapide du général MLD, ces assises ont rejeté par la principale coalition d'opposition réunie à Addis Abeba, menée par l'ancien premier ministre Abdallah Hamdok, qui exige un arrêt préalable et inconditionnel des hostilités armées. Terminons en Asie centrale où s'ouvrent des manœuvres diplomatiques majeures au sommet de l'Organisation de coopération de Shanghai. Les projecteurs de la diplomatie mondiale sont tournés vers Bichkek, la capitale de Kirghize, qui accueille le sommet annuel de l'Organisation de la coopération de Shanghai. En marge des séances plénières, Téhéran déploie une offensive diplomatique marquée. Les dirigeants iraniens entendent consolider leur partenariat économique et sécuritaire avec Moscou, dont l'espoir de sceller en front commun solide face aux sanctions et pressions exercées par Washington. C'est ainsi que s'achève ce journal. Merci de nous avoir accordé votre attention. Excellente suite de nos programmes et à très bientôt.
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0: Il est 8h05. Merci de suivre le live matin info des vacances avec la team Nicanor, Lynn et Joseph. Nous sommes avec vous depuis 7h. Nous sommes dans la deuxième et dernière heure de cette émission. Et à présent, nous rentrons en plein dans l'actualité ivoirienne pour parler d'actualité locale. Où on démarre avec la Côte d'Ivoire qui avance vers la création d'un label pour son beurre de karité. Le Comité national des indications géographiques et des marques collectives a examiné et adopté le 27 août 2026 les documents techniques devant encadrer la création du label beurre de karité de Côte d'Ivoire baptisé Chitrou. Le dispositif repose notamment sur un règlement d'usage, un cahier des charges et un plan de contrôle. L'objectif, il est de garantir, l'objectif principal, il est de garantir l'origine, la qualité et l'authenticité du produit.
1: C'est exact. Le projet de labellisation du beurre de karité ivoirien sous la marque Chiatrou s'inscrit dans un contexte de crise d'approvisionnement sous-régional et de volonté politique d'industrialisation accélérée. Donc, historiquement, le Mali et le Burkina Faso ont coup sur coup gelé et suspendu leur exportation de noix de karité pour protéger leurs propres industries nationales. Donc, privé de ces flux, le marché ivoirien s'est brusquement tendu, ce qui a provoqué une hausse spectaculaire des prix de l'amande de qualité, donc ce qui a atteint parfois 4 000 à 4 500 francs le kilo sur les marchés ivoiriens. Donc, face à cette pénurie, l'État ivoirien a reliqué donc sa stratégie pour calquer le modèle appliqué avec succès à l'anacarde, donc la noix de cajou.
0: Alors, tu as parlé de prix tout à l'heure. Il faut rappeler que la campagne 2026-2027 des amandes de karité a par ailleurs été lancée avec un prix minimum hors champ de 250 francs CFA le kilogramme pour les amandes correctement séchées et triées.
2: D'accord, on parle de Chiatrou, de labellisation. Il faut déjà même connaître l'origine du nom Chiatrou. C'est une composition de deux noms. Donc, on a Chia, donc en anglais, exactement Chi, qui veut parler naturellement de beurre, de karité. Et puis, Trou, c'est un peu en malinqué, qui veut parler de sauce. Donc, si vous voulez, c'est un peu la sauce du karité. C'est pourquoi on dit. C'est un anglicisme ou bien c'est une composition de deux mots, donc anglais et un peu malinqué. C'est ce que je sais. Maintenant, au niveau de l'antécédent, il faut comprendre que la filière karité ivoirienne même avait déjà amorcé un virage stratégique en février 2026 avec un atelier de normalisation à Korogo organisé par la Fédération Nationale du Karité et une dotation de 30 millions de francs CFA aux coopératives locales. Donc la filière repose largement sur des groupements de femmes du nord du pays, Korogo, Bagoué, Folon, Kabadougou, où sa production constitue une activité économique majeure en milieu rural. Quand on sait qu'on a le cacao ici, on a aujourd'hui aussi la noix de cajou qui sont des éléments de l'agriculture. Donc aujourd'hui, l'État est dans une dynamique de pouvoir susciter beaucoup de leviers agricoles qui peuvent soutenir vraiment l'économie du pays.
0: Et parlant d'économie également, il s'agira de passer davantage d'une logique d'exportation de matières premières à une logique de transformation et de création de valeur. Et le volet social aussi, il faut sécuriser les revenus des nombreuses femmes. Tu as parlé des femmes qui sont dans le secteur rural. Oui. Donc, il va falloir sécuriser les revenus des nombreuses femmes qui interviennent dans la collecte et la transformation. Et puis, le volet commercial, bien sûr, quand on parle du label, il peut devenir un véritable argument de différenciation sur les marchés internationaux.
2: Oui, parce que c'est une ressource agricole qui est beaucoup reprise, qui est beaucoup utilisée à l'extérieur du pays comme ici à l'intérieur. Donc, à un moment, il faut arriver à trouver quelque chose de national, un label duquel on reconnaît le vrai du faux. C'est vraiment dans cette dynamique qu'on crée ce label pour histoire de donner, si vous voulez, un cachet sérieux international, de sorte à ce que plusieurs puissent en vivre et que, naturellement, les impôts, tout ça, voilà, ça fasse vivre.
0: Labelliser donc le beurre de karité ivoirien, c'est quoi? On va dire une simple reconnaissance ou une véritable opportunité pour mieux rémunérer les productrices?
2: Ce sont les deux.
0: Les deux. On gagne partout.
1: Oui. On gagne partout, d'autant plus que le pays produit plus de 250 000 tonnes d'amandes de karité par an, avec un potentiel exploitable estimé à près de 400 000 tonnes. Donc, quand on parle d'autonomisation de la femme, on voit que la filière va faire vivre directement plus de 152 000 femmes en zone rurale, principalement dans le grand nord de la Côte d'Ivoire. Donc, c'est une belle avancée aussi.
0: Merci, Joseph. Alors, on va à présent parler, on dira, la Côte d'Ivoire, elle avance. C'est vrai qu'elle avance parce que cette information, elle est vraiment, on peut parler d'innovation, pourquoi pas, de révolution. Alors, le docteur Tidiane Ouattara a été nommé le 29 août 2026, premier directeur général de l'Agence spatiale de Côte d'Ivoire. Cette nomination marque une étape importante dans l'opérationnalisation de l'agence. La SCI a été créée par décret en 2025 et son siège est prévu à l'INPHB de Yamoussoukro. Alors, qui est-il? Tidiane Ouattara.
2: Il est titulaire d'un doctorat en télédétection obtenu au Canada après une formation en géographie à l'université de Cocody. Donc le docteur Tidiane Ouattara a travaillé 16 ans au sein du gouvernement canadien avant de rejoindre l'Union africaine en 2016, où il a présidé pendant près d'une décennie la mise en place du programme spatial africain jusqu'à la création de l'agence spatiale africaine, dont il assurait la présidence du conseil spatial jusqu'à sa nomination ivoirienne.
1: Et oui, et quand on parle de l'agence spatiale en Côte d'Ivoire, donc l'ASCI, donc la mission principale de cette agence, c'est d'abord de piloter la politique spatiale nationale et d'exploiter les technologies de pointe pour le développement socio-économique du pays. Donc à la tête de ce poste, sa nouvelle mission, ça sera vraiment de diriger les programmes de gestion des données satellitaires, de télédétection, de météorologie, et aussi de positionner le pays, pourquoi pas, comme un acteur central de l'économie spatiale en Afrique.
0: Ah, c'est très clair, hein, parce que quand on voit son expérience, elle couvre notamment la télédétection, les systèmes d'information géographique, l'analyse des données géospatiales, l'environnement, la recherche et le développement, les politiques spatiales et les relations internationales. Donc, on entend aujourd'hui, on a l'habitude de voir à l'international chez les grandes puissances. Et aujourd'hui, on parle de la Côte d'Ivoire et on parle du spatial.
2: Oui, c'est quelque chose qui était déjà prévu. Hein. Facilement, on va dire autour de mai 2026, lors du lancement de l'APEX 2026, le ministre Adama Diawara avait déjà annoncé que la Côte d'Ivoire ambitionnait de devenir le 18e pays africain doté de satellites, donc sur déjà 17 qui sont équipés, donc Nigeria, Ghana, Sénégal, etc. Maintenant, ce qu'il faut comprendre, c'est qu'on peut parler de grands mots, satellites et tout ça, on peut ne pas comprendre. Si vous voulez, tout simplement, l'idée, c'est de vraiment couvrir tout ce qu'il y a comme observation de la Terre, le suivi agricole, la surveillance, par exemple, environnementale, la météorologie, quand on sait tout ce que...
0: Les changements climatiques.
2: Oui, bien sûr. Les télécommunications, la navigation et les contributions à la sécurisation du territoire. Donc, c'est un lien direct même avec la lutte contre l'orpaillage. Si on a tous des satellites, on arrive à contrôler, si vous voulez, depuis l'espace, tout ce qui se passe dans un pays.
0: Sans oublier que la Côte d'Ivoire ambitionne aussi de rejoindre les pays africains disposant de leurs propres capacités satellitaires. Mmh. Alors donc, la nomination de M. Tidiane Ouattara donne désormais un visage, une direction à cette ambition. Donc, on dira que le défi sera de transformer cette ambition scientifique en application concrète qui améliore la vie quotidienne des Ivoiriens. On va à présent parler agriculture. La campagne Café Cacao 2026-2027 s'ouvre officiellement le mardi 1er, on va dire aujourd'hui. Voilà, le 1er septembre 2026, à l'occasion de la 10e édition des Journées nationales du cacao et du chocolat au parc des expositions d'Abidjan. C'est à cette occasion que seront annoncés les nouveaux prix Borchon du cacao et du café.
2: On sait que c'est une campagne principale, donc 2025-2026. Le prix avait été fixé à 2800 francs. C'est un nouveau record avant de chuter à 1200 pour la campagne intermédiaire. Une baisse de plus de 50% liée à un effondrement d'environ 70% des cours mondiaux depuis décembre 2025. C'est important parce qu'on revalorise, on remet sur la table des discussions la question du prix Borchon au niveau du cacao. Et on sait que c'est un élément qui est assez sérieux. Quand on a parlé tout à l'heure de la carte dans le journal, la carte... La carte de l'agriculteur. Donc, dire aujourd'hui c'est quoi le nouveau prix, forcément c'est un élément sérieux que tout le monde recherche à connaître parce que nos agriculteurs en vivent.
0: Effectivement, nos agriculteurs en vivent dans la mesure où ce prix va refléter mieux leur réalité sur le marché. Il y aura certainement une meilleure rémunération du travail agricole, on aura de la transparence. Au niveau des conditions de vie, il y aura également une amélioration et puis pourquoi pas la poursuite des efforts de transformation locale du cacao.
1: Oui, quand on regarde le revenu des ménages, on voit qu'aujourd'hui le cacao fait vivre plus de 6 millions d'Ivoiriens. Donc le prix fixé dicte directement leur pouvoir d'achat pour l'année. Quand on regarde sur le volet de la paix sociale, un prix jugé trop bas par les syndicats de producteurs peut déclencher des mouvements de grève et perturber les zones de production. Donc la rentabilité de l'État ivoirien, ça sera que le cacao qui représente environ 15% du PIB de la Côte d'Ivoire, soit une part majeure des recettes d'exportation.
0: Un point qui revient depuis quelques semaines, on ne peut pas terminer cette information sans revenir là-dessus, la carte du producteur.
2: Oui, c'est une très belle initiative parce qu'il parlait de 15% au niveau du PIB de la Côte d'Ivoire. On sait que le cacao fait vivre l'économie du pays. plein de personnes en vivent aujourd'hui. Donc on met une carte pour essayer de contrôler tout cela, c'est depuis 2025. Les avantages sont nombreux pour les agriculteurs eux-mêmes. Donc déjà le contrôle au niveau des parcelles. Aussi on a un code QR qui permet de voir toute l'exportation de votre marchandise jusqu'à l'extérieur, de pouvoir aussi avoir naturellement tout ce qu'il y a comme revenu sur les mobile money. Donc on a une dématérialisation claire de la structure de paiement qui permet d'arranger les producteurs et puis de mieux structurer la campagne, sinon la question du cacao en Côte d'Ivoire.
0: D'ici la fin de la journée, on aura le prix Borchamps de cette campagne. Alors, on va aller parler de formation. Donc, les nouvelles recrues de la gendarmerie nationale ont rejoint leurs écoles le dimanche dernier, le dimanche 30 août 2026, pour commencer leur formation. Elles sont accueillies notamment dans les écoles de Cocody à Abidjan et de Torogué à Daloa. Alors, il s'agit des recrues issues des concours 2026 de recrutement des sous-officiers.
1: Effectivement, on aura deux structures qui vont accueillir ces officiers. Donc, on a les élèves sous-officiers qui auront un cycle complet qui dure 2 ans. La première année est consacrée à la formation militaire commune de base et la seconde est axée sur la spécification, donc la spécialisation en sécurité publique et en police judiciaire. On aura aussi des officiers élèves, donc le cursus qui dure 1 an au cours d'application des officiers de la gendarmerie nationale. Donc, pour certains, cycles d'officiers stagiaires ou spécialisés, des sessions de formation intensive vont durer 10 mois et seront appliquées.
0: Elles sont nombreuses, ces personnes qui ne se limitent qu'à la tenue, on va dire, l'uniforme de nos gendarmes, les voir peut-être devant l'école en train de les aider à circuler. Non, il y a beaucoup de dimensions dans ce métier.
2: Oui, il y a beaucoup de dimensions, il en parlait tout à l'heure, la question morale, la question sécuritaire, il y a plusieurs éléments, parce qu'ils ne sont pas seulement en train de nous aider au niveau de la circulation, ils sont aussi appelés à de meilleurs, sinon des éléments un peu plus sérieux, quand on parle des guerres, quand on sait l'implication de la Côte d'Ivoire, même au niveau de la région, l'importance de la question sécuritaire à ce niveau. On sait que depuis un bon moment, quand on regarde notre ossature, il n'y a pas eu vraiment d'attaque au niveau djihadisme. Récemment, il y avait celui de Bassam, où il y avait des attaques, mais depuis un très bon moment, il y a une certaine sécurisation de la sécurité en Côte d'Ivoire jusqu'à maintenant. Donc oui, on parle de quand même 2800 personnes qui vont être recrutées. C'est un grand sujet, c'est beaucoup d'éléments. Et puis bon, félicitations aux personnes qui seront acceptées.
0: Alors nos futurs gendarmes se préparent à plusieurs dimensions du métier. La formation militaire, il a parlé de sécurité, Nicanor. Il y a la discipline, il y a la condition physique, il y a le droit et la connaissance des procédures qui est très importante, il y a la technique d'intervention, il y a le maintien de l'ordre, il y a la sécurité des personnes et des biens. On n'oublie pas également la déontologie et le sens du service public. C'est ce qui marque vraiment la formation de ces gendarmes-là. Alors, on a des métiers, non, qui découlent de cette formation?
2: Oui, on a des métiers, par exemple, on peut être gendarme médecin, on peut être gendarme souvent juriste, donc ce sont des personnes qui sont dans le corps d'armée et après qui sont détachées, mais quand il y a besoin particulièrement, on va les rappeler pour venir au front parce que c'est leur première mission. Sinon, il y a plein de débouchés à l'intérieur, il y a même certains qui sont musiciens qu'on voit
0: dans les parades, à l'occasion de la fête nationale, donc gendarmerie territoriale, unité routière, unité mobile, unité spécialisée, unité de recherche et d'enquête. Donc félicitations à tous nos nouveaux gendarmes et puis on compte sur vous pour une Côte d'Ivoire encore plus belle et plus solide. Merci de rester à l'écoute, on se retrouve dans quelques instants, je dirais après cette courte pause.
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0: Merci de suivre Life Radio. Pour ceux qui nous prennent en cours, vous êtes dans le Life Matin Info des Vacances. C'est la dernière étape de ce programme où nous abordons un sujet qui concerne, on va dire, un sujet qui concerne la population, qui est d'actualité. Voilà. Et ce matin, nous allons parler de l'axe Grand Bassam-Assini. Alors, l'axe Grand Bassam-Assini et ses prolongements vers Beaunois sont particulièrement fréquentés les week-ends et pendant les vacances. Mais ces déplacements sont régulièrement marqués par des accidents parfois mortel. Le cas le plus récent est particulièrement interpellateur. Dans la nuit du 29 au 30 août 2026, deux jeunes ont trouvé la mort dans un accident au rond-point de Mossou à Grand Bassam alors qu'ils revenaient d'une sortie à Assini, selon les premières informations rapportées par la presse locale.
1: C'est malheureusement un drame qu'on a l'habitude de voir sur cet axe-là et ce n'est pas le seul cas. Tu parlais de celui du 29 au 30. Mmh. On part même jusqu'en 2022, donc le 26 août 2022, sur l'axe Assini-Samo, il y a un véhicule de transport qui a roulé à vive allure, 13 victimes dont un décès. 21 mars 2026, autoroute Grand Bassam à Abidjan. On parle de deux piétons vers 23h05 qui sont tombés, donc il y a eu des percutations mortelles. On parle aussi du 14 août 2026, autoroute Abidjan-Grand Bassam, 11 victimes prises en charge par les pompiers civils de Grand Bassam. Et puis, comme tu le disais, pour terminer, celui du 29 au 30 août passé.
2: Effectivement, on a aussi même le cas de mars 2025 sur le pont de Mossou, où il y a eu un accident qui a impliqué un mini-car et

0: un autocar qui transportait des élèves, hein, qui a provoqué la mort de 3 personnes, dont un bébé. Donc, je veux dire, c'est des cas similaires qu'on a l'habitude de voir sur ce taxe. Et on se pose quand même des questions aujourd'hui.
1: Alors, 14 234 accidents corporels, 1614 personnes tuées, 21 201 blessés, environ 40 accidents corporels par jour, environ 5 morts par jour. Le facteur humain, il reste préoccupant. Et donc, pour revenir à ta question de tout à l'heure, quelle est la cause de ces accidents? Pourquoi on trouve des accidents aussi graves sur cet axe? La question est posée au 27 225 49 880, 27 225 49 800. 80.
2: Je pense que je m'étais empressé de répondre hein, tellement le sujet.
1: Mais toi, depuis 7 heures, tu veux parler.
2: Non, mais honnêtement, sur l'axe, quand je veux parler parce que sur l'axe, là, on parle des questions de week-end. Tu sais que les week-ends nous intéressent beaucoup.
1: Oui, mais la route, c'est vrai que c'est. Hein?
2: Je continue à parler des causes.
1: Hein. Mon elle est sortie à l'ivoirienne.
2: On parlait des causes. Donc, premièrement, il y a la crevaison à la vitesse accélérée sur ce tronçon. Donc, la cause directe de deux accidents les plus graves, celle de 2022 et de 2026, c'était un pneu qui a éclaté à haute vitesse, qui a rendu le véhicule instable et puis incontrôlable. On a la conduite en état d'ivresse. C'est quelque chose qui est beaucoup signifié sur cet axe-là, donc cause directe de l'accident de mars 2026. On a le facteur nocturne, parce que bien souvent, plusieurs de ces accidents se sont produits en soirée ou de nuit, donc période où la visibilité réduite et la fatigue des conducteurs aggravent les risques. Et puis, dernier élément pour moi, hein, la nature de l'axe lui-même. C'est une autoroute à fort trafic empruntée aussi bien par des véhicules de transport en commun que par des particuliers pressés de rejoindre les stations balnéaires. Donc, ce sont là les causes qui, pour moi, favorisent tous ces drames.
1: Alors, avant de poursuivre et prendre l'avis de Joseph, je vais rappeler que nous parlons en ce moment de la conduite de certains drames que nous constatons sur l'axe Grand Bassam Assini. Voilà, parfois les week-ends, pendant les vacances, même en pleine semaine, hein, parce que c'est une autoroute qui va jusqu'à la frontière. Alors, qu'est-ce que vous pensez de cela? Est-ce que vous avez déjà vécu un cas? Si vous l'avez vécu, selon vous, quelles sont les causes de ces différents drames? 27 225 49 880, nous attendons vos avis et commentaires sur ce sujet.
0: Oui, en parlant de ce sujet, le week-end dernier, j'ai un ami qui me disait comme ça qu'il revenait d'Assini et qu'il a rencontré, il a constaté aussi ce même phénomène. Il faut dire que c'est quelque chose dont on doit parler plus sérieusement aujourd'hui. Quand on regarde plusieurs causes, Nicanor les a énumérées déjà, mais moi j'aimerais plus m'axer sur le défaut d'entretien et puis sur la surcharge. Quand on regarde nos bacas, quand on regarde nos minibus et tout, on voit qu'il y a aussi souvent l'absence de visite technique. L'absence de visite technique, la visite technique n'est pas...
1: Est-ce que les moyens de transport qu'on appelle bacas sont fréquents sur cette voie?
2: Ce sont des mini-cars qui sont pas. Quand ils y vont, c'est peut-être en convoi.
0: Voilà.
2: Mais dans le cas d'espèce, on parle des personnes qui étaient soit sur une moto, et pour le sujet principalement, c'est souvent des gens qui sont dans des voitures, des gens qui sont dans leur véhicule personnel. Donc tous les cas qu'on a cités.
1: Il avait cité un cas où il y avait un minibus.
2: Je suis d'accord. Seulement ce que je dis, en majeure partie, ce qu'on voit, c'est plusieurs personnes qui sont soit dans leur voiture, qui vont rouler à vive allure, qui vont soit prendre de l'alcool au volant. Il y a le facteur nocturne et c'est là qu'intervient vraiment le volet entretien de la voiture. Il y a plein d'éléments comme ça.
1: En tout cas, vous êtes à l'écoute, vous avez été témoin d'une situation sur cet axe. On attend vos avis et commentaires au 27 225 49 880. Nous parlons en ce moment de la conduite sur l'axe Grand Bassam Assini.
0: Oui, donc pour revenir à ce que je disais, quand on parle de défaut de visite technique, on a aussi le système de freinage qui parfois est défaillant, où il y a des phases, des phares défectueux. Quand on parle de rouler la nuit, par exemple, donc des phares qui sont défectueux empêchent la bonne visibilité de la route. Donc ça peut créer beaucoup de choses, ce qui augmente les risques lors de la conduite nocturne. Quand on regarde les véhicules de transport, hein, des passagers, de marchandises, qui dépassent souvent le poids qui est autorisé, qui compromettent gravement leur stabilité. Donc voilà quelques facteurs déjà qui peuvent causer ces phénomènes-là, qui peuvent causer la mort de plus d'un.
1: Alors, vous parlez de vous avez énuméré certains facteurs. Tu as parlé d'état de véhicule, de vitesse. Alors qu'on sait que sur ce taxe-là, nous avons des contrôles. Nous avons même les radars de la vidéo-verbalisation. D'accord, ces contrôles, radars de vidéo-verbalisation. Donc, comment se fait-il que ces situations-là puissent arriver?
2: Ça arrive parce que on parle juste d'une mauvaise volonté d'obéissance. C'est tout. Quand on regarde des gens qui n'arrivent pas à respecter les lois et les éléments de la route, c'est juste que, vous savez, l'effervescence, la volonté de peut-être aller se reposer ou d'aller dans les lieux balnéaires, souvent, cette motivation-là peut monter, faire monter à l'esprit plein de sensations bizarres. Donc, des gens qui vont vivre, j'en parlais même jusqu'à hier, avec une personne qui me disait que souvent, aller dans ces lieux-là, de manière inopinée, c'est très important. Je dis, mais attends, le problème, c'est que quand vous y allez, souvent, il y a les questions de vitesse dont on parlait, dont des gens ne vont pas respecter parce que, bien sûr, il y a toute cette adrénaline cette là, d'aller là, dans le week-end, cette euphorie, merci, d'y aller et tout ça sans contrôle. Donc, finalement, on a des lois, il y a des personnes qui existent, vidéo-verbalisation. Il y a des, je vois même sur l'axe de Bassam, dès qu'on prend l'axe et qu'on rentre, il y a, après une station, là, il y a juste un poste de police là, des personnes qui font très bien leur travail, mais il y a des gens qui arrivent souvent avec les questions de plaques qui vont mélanger, ils vont dépasser les messieurs, on va se mettre dans une course
1: poursuite. Oui, mais ça, c'est un problème, c'est le problème même que je soulève. Oui, comment ça se fait ?
2: Ça se fait parce que, c'est ce que je disais tout à l'heure, ça se fait parce que des gens refusent d'obéir à la loi, c'est tout. Et obéir, c'est compliqué de gérer des personnes qui décident de désobéir à la loi. Et quelles que soient les dispositions que vous allez prendre, ce sera de la force contre de la force. Il faudra prouver qui est le plus fort. On sait que les polices ont les moyens de pouvoir réagir, mais pour répondre à ta question, c'est vraiment la volonté de désobéir arrivé à un certain moment, et c'est aussi l'euphorie qui enivre ces personnes à aller dans ces genres de lieux qui créent tous ces problèmes.
1: Alors 27 225 49 880, comment profiter de ces week-ends sans que cela ne puisse se transformer en drame? Et puis si vous avez une mesure à imposer sur ce taxe là, quel serait votre choix? Bien sûr, et voilà, on vous attend au 27 225 49 880. J'ai entendu parfois certaines personnes parler de tester le moteur de leur voiture, leur nouvelle voiture.
0: Et c'est là que tout part, c'est de là que les problèmes arrivent. Parce que tu vas pas tester ton moteur sur une voie et puis dépasser la vitesse, puisque sur les grands axes, on a des limitations de vitesse. C'est vrai qu'il faut rouler en griffe vite. Mais on doit aussi respecter le code de la route. Donc, pour rejoindre Nicanor, c'est de la mauvaise foi. C'est de la mauvaise foi pour moi.
1: Vous parlez de mauvaise foi. Donc, vitesse, alcool, imprudence, quelle est selon vous la principale cause des accidents sur cet axe? On a pu voir des images ce week-end qui n'étaient pas très belles du tout. Beaucoup de personnes intervenant en parlant de « il m'a dépassé, il conduisait à vive allure ». Il y a eu un qui a engendré un autre drame. Alors, vous avez été témoin de ces situations qu'on a pu citer dès le début du lancement de ce sujet. Nous avons besoin de vos témoignages, de votre expérience, de vos avis, afin de connaître vraiment les causes et pourquoi pas aussi, avoir proposé des solutions. Donc, je rappelle le numéro 27 225 49 880. Nous sommes en ce moment en train de parler de la conduite de certains chauffeurs sur l'axe Grand Bassam Assini.
2: Super. En parlant d'expérience, moi, par exemple, j'étais à Bassam il y a peu, on va dire, autour de mars, par là. J'allais soutenir l'un de mes frères qui avait perdu un parent. Mais sur le retour, on avait un monsieur qu'on a pris, mais finalement, le monsieur, il roulait limite en sens inverse. On était autour de 21h, 23h. Il roulait en sens inverse.
1: Et est-ce qu'il a donné la raison?
2: Mais ça se voyait, il était saoul, il était ivre.
0: Oula.
2: Il était ivre, mais il nous a pas signifié cela. On partait, on a fini de payer même limite, et c'était très compliqué. Moi, j'ai dû finalement lui interdire de rouler, le forcer à garer. J'ai pris ses papiers et je suis allé directement le donner à la police. Et c'est récurrent sur ces voies parce que ces gens-là se disent, bon, on est sur un tronçon qui est beaucoup fréquenté, donc on a la capacité de se faire de l'argent, surtout le soir. Donc il y a aussi l'implication des personnes qui passent, mais il y a aussi ces conducteurs. Parce que si je n'avais pas vécu l'expérience, j'aurais dit peut-être ces conducteurs-là, ils n'ont pas de problème, ils n'ont pas d'implication. Mais oui, sur ce tronçon particulièrement pour Bassam, quitter l'entrée de Bassam jusqu'à y aller même à Moussou exactement, à Bassam à l'entrée là.
1: Oui, le récent drame. Il s'est produit au rond-point de Mossoul.
2: C'est vraiment sur cette tonction-là qu'il y a souvent des personnes qui sont, je ne sais pas s'ils sont animés de certains esprits, mais finalement, qui vont causer des accidents. Limite, et le truc, c'est que moi, j'étais du côté Il y a un gros camion qui venait de moi, mon côté. Wow. J'ai juste pensé à ma carrière, j'ai pensé au fait que je suis l'enfant. Enfin,
0: l'enfant unique.
2: Bon, pas l'enfant unique seulement, je parle de l'héritage. Il y a beaucoup de choses, l'homme n'est pas encore marié. L'héritage. On va déposer les trucs, on va déposer les candidatures chez Lynn. Il y a plein de trucs, tu vois. Ma vie est passée rapidement devant moi.
0: T'as commencé à te confesser, comme on le dit.
1: J'ai une phrase que je donne toujours aux conducteurs qui font ça. Je leur dis, j'ai pas encore construit.
2: Ouais, c'est sérieux.
1: Il faut me laisser réaliser tout ce que j'ambitionne quand même.
2: Ce qu'on dit, c'est sérieux parce qu'il y a même des impacts aujourd'hui. Quand on regarde la situation, on n'y pense pas, mais tu parlais tout à l'heure de 5 mois par jour. C'est grave. C'est grave parce que le lieu peut être bien utilisé à chaque fois, bien parcouru pour aller dans des dimensions de joie, dans des dynamiques de joie. Mais si le même tronçon en a continuellement des morts, ça peut donner autre chose. Parce que quand on regarde sur l'aspect économique et même touristique, on sait que Grand Bassam et puis Assini sont des destinations touristiques majeures pour les Ivoiriens et puis les visiteurs internationaux. Donc, il y a une réputation de dangerosité qui peut exister. Les gens peuvent décider de ne plus y aller. On peut avoir une mauvaise réputation, une mauvaise image du tronçon et même des lieux finalement. Et on sait ce qui peut arriver, les mauvaises fréquentations, moins de fréquentations dans ces lieux, on sait ce que ça va donner ensuite. Il n'y aura plus de flux financiers au niveau des personnes qui travaillent économiquement dans ces lieux. Finalement, encore, il y aura des problèmes. Ces lieux seront délaissés. On dira, oui, il est arrivé un moment, c'est qui s'est passé, mais à Grand Bassam, il n'y a plus de personnes qui partent. Mais c'est bien sûr, parce que depuis la base, il y a eu des gens qui ont décidé de ne pas respecter les lois et puis de créer des morts chaque jour. Ça ne sert à rien. Mais vraiment, c'est tout simple comme de l'eau à boire, de respecter le code de la route. Je ne sais pas pourquoi les gens ne font pas ça.
1: Mais le ministère des Transports a cité l'imprudence, l'excès de vitesse, la fatigue, la surcharge aussi et le mauvais état technique des véhicules, comme l'a dit Joseph tout à l'heure. Et ça fait partie des facteurs importants de ces accidents-là. Donc, on n'a pas parlé de surcharge.
0: On n'a pas parlé.
1: Voilà, parce qu'en général, quand on parle de ces situations, on voit plus... on va dire l'état technique
0: du véhicule.
1: On voit peut-être l'alcool au volant, mais il y a les dépassements, il y a les surcharges.
0: Le dépassement, normalement, quand on doit faire un dépassement, le code de conduite le dit, quand on doit faire un dépassement, c'est toujours sur la gauche. On ne va pas faire un dépassement sur la droite, alors qu'on sait que sur la droite, c'est réservé par exemple aux piétons, c'est réservé à d'autres personnes. Donc faire même déjà un dépassement sur la droite, c'est grave. Et il y a la distance qu'il faut tenir aussi entre deux véhicules. Il y a une distance réglementaire qui a été établie. Donc, c'est tout ça, en fait, qu'il faut respecter. Donc, je rejoins Nicanor. Lorsqu'on dit que tout part de l'éducation, tout part de nous-mêmes, notre prudence quand on est sur la route, c'est de la mauvaise foi. Et c'est vraiment sur cela qu'on doit taper dur, comme on le dit.
2: Je pense que, honnêtement, les gens sont juste pas patients. Je pense qu'on aura l'occasion de revenir sur ce point et d'en traiter d'autres angles.
1: D'accord. Nous saluons également un ami qui nous écoute tous les matins. Il est dans le sujet. Je ne sais pas si c'est la honte qui fait qu'il n'appelle pas Noël. On te fait un coucou et puis merci pour tes commentaires inbox. Mais je pense que les autres auditeurs ont envie d'entendre.
2: Salutations Noël.
0: Coucou Noël.
1: Les 27 225 49 880. On attend vos avis et commentaires juste après cette courte pause.
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0: Merci de suivre le Live Matin Info des vacances. Vous êtes sur Live Radio et nous sommes en plein dans le sujet du jour. On parle en ce moment de ces drames que l'on rencontre, hein, sur l'axe Grand Bassam à Signy. Le récent, il était ce week-end, on va dire dans la nuit du 29 au 30 août 2026. On a eu le cas du 17 juillet, une collision en frontale sur l'axe Benoît-Grand Bassam qui avait fait 4 morts. On a eu également le 14 août 2026 avec un minibus qui a quitté la chaussée sur l'autoroute. Plusieurs facteurs sont cités. On parle d'alcool, d'abus d'alcool, on parle de dépassement, on parle de surcharge. Alors, ils sont avec nous. Allô, bonjour.
1: Oui, bonjour le trio des vacances.
0: Bonjour, bonjour monsieur Zogervé.
2: Ouais. On vous écoute,
3: on vous écoute.
1: Hein. Bon, voilà, je vais le dire clairement. C'est dommage quand même de voir les drames sur nos routes. Et vous savez, quand vous voyez l'impact négatif de ces véhicules après l'accident, toujours la vitesse. Ouais. Toujours la vitesse. On a beau sensibiliser. Mais là, moi, je crois que il faut d'abord avoir cette conscience personnelle. Avant que la conscience ne soit collective, moi, je pense que tout part de la conscience personnelle. Parce que quand vous regardez un peu, je prends l'accélérateur et le frein. Oui. Du véhicule, c'est pas l'état de Côte d'Ivoire qui est déçu. Même ceux qui sensibilisent, ce sont pas ceux qui sont assis là. C'est pour ça que je parle de conscience personnelle. C'est toi-même, tu es assis là. C'est vrai, moi je dis les autoroutes, vous voyez, par le passé, il n'y avait pas les radars, les vidéos, verbalisation et autres. On pouvait filer comme on veut. Mais aujourd'hui, avec tous ces systèmes-là, c'est une forme de sensibilisation et emmener ces automobilistes à faire quand même attention. On peut aller même. Je dis n'importe quoi, on peut partir de l'F43e Bima jusqu'à Bassam, par exemple. Vous voyez un peu l'autoroute Jean-Baptiste Mbokey.
2: Oui.
1: On n'est pas obligé d'aller trop vite. On est obligé d'aller trop vite. Tout le monde, je dis, aller trop vite et ne pas arriver, qu'est-ce qu'on choisit? Il est mieux d'aller lentement, aller tout doucement, pour pouvoir limiter. C'est vrai, je ne dis pas qu'un accident ne peut pas arriver. Mais l'impact, si on va à une certaine kilomètre-heure, l'impact peut être comme... ces drames que vous avez cités, ces morts-là. Moi, c'est dis, faut qu'il y ait. Moi, je laisse aujourd'hui l'État des Côte d'Ivoire. L'OSE a déjà tout fait. Les États de nous ont donné tous les rudiments. C'est à nous maintenant d'avoir cette conscience personnelle et puis aller faire attention pour éviter ces choses. Eux-mêmes, ils vont plus vite. Là. Ils ne savent pas qu'ils sont dans le véhicule même aussi. Et malheureusement, il y a des chauffeurs qui en meurent. Donc, moi, je crois que c'est un peu une interpellation. Vous dites merci pour le sujet ce matin. Une interpellation quand même à tout un chacun, à tous ces automobilistes de faire attention pour éviter la vitesse. On dit la vitesse tue. Et vous-même aussi, ne vous tuez pas en faisant la vitesse tous ces automobilistes.
0: Et ne pas tuer les autres aussi.
3: Ne pas tuer les autres.
1: Oui, ne pas, oui, très important, ma sœur, ne pas tuer aussi les autres. Merci à vous et que Dieu vous garde.
2: Merci, merci beaucoup, monsieur Zogervé. Très belle interpellation. Vous pouvez faire comme lui au 27 225 49 880 pour nous donner votre avis sur le sujet. Il a parlé de la conscience personnelle des chauffeurs. Et je pense que puisqu'on parle des chauffeurs, il faut avoir aussi le courage à un moment aussi de parler d'autres éléments.
3: Allô, bonjour.
4: Aussi le courage à un moment aussi de parler d'autres éléments.
3: Allô.
5: Allô.
3: Oui, pouvez-vous éteindre votre poste radio, please?
5: C'est fait, excusez-moi, c'est fait.
3: D'accord. Votre nom, c'est...
5: Xavier Messager à l'appareil.
3: D'accord, monsieur Xavier.
0: Bonjour, monsieur Xavier.
2: Bonjour, monsieur Xavier.
5: Oui, ce sujet-là, vraiment, il me met mal à l'aise. Je ne suis pas dans mon assiette.
2: Waouh.
3: D'accord.
5: Et pour cause.
2: D'accord.
5: Je suis du domaine routier, donc voilà.
2: Allez-y.
5: Tous les facteurs vous avez égrenés là, j'en retiens un seul facteur humain. Okay. Tu sais que ton véhicule n'est pas en état. À défaut de ne pas le prendre, quand tu le prends, va de manière mollo.
2: Oui.
5: Un. De deux, arrange-toi pour ne pas aller en surnombre par rapport aux passagers. Arrange-toi pour ne pas faire de surcharge par rapport aux bagages que tu prends. Parce que c'est deux thèmes différents. Quand j'ai fini de dire tout cela, j'ai dit tout ça, tout ce que vous avez cité là, c'est le facteur humain que moi je retiens. Tout dépend de l'homme même. On peut être conducteur d'un engin, faire 30 ans, 40 ans, 50 ans de carrière sans toucher mouche. Je suis du domaine, la vitesse que moi je pratique depuis 33 ans d'ancienneté, c'est 45-50 km. Je m'en porte mieux et bien même d'ailleurs.
2: Okay.
5: Vous comprenez? Sur la route, il y a des escervelés, c'est tout. Excusez-moi pour le mot, c'est la vérité.
2: Okay.
5: Il y a des fous.
2: Okay.
5: Je prends par exemple le cas des Ben et des Bakar.
2: Mm-hmm.
5: Je vous assure, les Ben, ouais, c'est des malades mentaux. Excusez-moi, mais c'est la vérité.
2: Bon, on va réduire. Un peu,
5: je monte avec eux en position de. Souvent, je monte avec eux en position de autostop.
2: Oui.
5: Quand je vois qu'ils sont en train de rouler d'une manette, je l'interpelle. Mm. Oh, bien, il faut laisser ça. Nous, on a autorisation de ça.
2: Okay.
5: Donc, pour conclure sur le sujet, moi, j'interpelle les forces de l'ordre.
2: Okay.
5: C'est parce que les uns et les autres savent que les forces de l'ordre sont complaisantes sur leur tenue de route et leur tenue de conduite, que finalement, ils se disent qu'ils peuvent faire ce qu'ils veulent. Parce que, effectivement, c'est ce qui ressort de ce que j'ai constaté.
2: Okay.
5: Parce que souvent, ils t'appellent, ils te disent, oh, c'est la voulait la fille. Alors que pour le conducteur, il se dit que c'est l'agent de police ou de gendarmerie qui le gêne dans ces choses.
3: C'est ça.
5: Il ne se dit pas que c'est sa vie, c'est sa sécurité qui est en danger. Et évidemment, sa vie, sa sécurité, la sécurité des passagers aussi.
2: C'est donc, clair.
5: C'est seulement, l'homme ivoirien, il faut qu'on travaille sur son mental.
2: D'accord. Conclusion. Monsieur, on va vous garder.
5: On travaille sur le mental de l'ivoirien.
2: Oui.
5: Merci et bonne journée.
2: Non, on va vous garder. Si vous pouvez rester avec nous, s'il vous plaît.
5: D'accord.
2: Vous avez parlé du facteur humain, donc de l'implication des chauffeurs eux-mêmes. Qu'est-ce que vous pensez de l'utilisation, par exemple, de soit des substances, donc on va parler de la drogue, de l'alcool, ces facteurs aussi.
0: Mais du café.
3: Du café aussi, oui.
5: C'est pourquoi
0: c'est pas le même café que
5: moi. Tous ces facteurs que vous avez gagnés là, tout ça c'est facteur humain. C'est l'homme qui s'élève, il s'en prend les stupéfiants.
2: Oui.
5: Les stupéfiants viennent se mettre dans ta bouche, mais dans tes narines. Non. C'est toi-même qui va vers le stupéfiant, puis tu le consommes.
3: Wow. C'est ça.
5: Moi, je ne prends pas de Nescafé, je ne prends pas de noix, je ne prends rien de tout ça.
2: Mm-hmm.
5: Je suis toujours zen, clean quand je conduis.
2: Combien d'années d'expérience
5: vous avez dit? Je suis fatigué, je gare, je pique un sommeil réparateur.
2: Ouais. Vous avez dit combien d'années d'expérience?
5: 33 ans, jeune frère.
2: Waouh.
3: Waouh, c'est énorme.
0: Ah, bravo.
3: Bravo.
5: 33 ans.
2: Waouh.
5: Donc, c'est l'homme ivoirien même qui a le problème. Une anecdote sur pour la route d'Aboissé, Noé et autres là. Oui. J'ai des parents, quand tu leur dis viens me voir, mais ils m'aiment te voir, ils te disent non, va venir. Bah, la route là, j'ai peur. J'ai des parents, plein de parents qui sont morts sur cette route là, par la faute des chauffeurs.
2: Okay.
5: L'État ivoirien ne faut pas faire un suicide pour ce département là.
0: D'accord.
5: Merci, bonne journée.
2: Merci beaucoup.
0: Merci à vous également. Alors, Monsieur Zo Gervais et Monsieur Xavier ont abordé beaucoup le facteur humain et tout. Alors, on remarque qu'il y a une certaine volonté même, voilà, de faire ce qui n'est pas correct. Donc, à ce niveau, il faudrait se dire que ce sont les autorités maintenant qui doivent taper dur. Parce qu'on ne peut pas demander aux conducteurs de dire, on ne peut pas leur demander de faire... C'est-à-dire, les autorités ne peuvent pas demander plus que ce qu'elles ont déjà, elles ont déjà mis sur place. Il y a l'OSER, on a la vidéo-verbalisation, on a le contrôle des forces de l'ordre sur la route. Donc, si ce n'est pas respecté, il faut durcir les sanctions.
3: Oui, c'est pourquoi mes parents m'ont toujours dit...
0: Oh non.
3: Non, je veux revenir sur ça. Mes parents m'ont toujours dit, au pays des gâtés-gâtés... Allô? Allô, bonjour.
6: Allô, bonjour.
2: Bonjour monsieur.
3: Monsieur Mahmoud, c'est ça?
6: Oui, merci, oui.
0: Alors, monsieur Mahmoud, déjà, mention spéciale, hein, vous nous avez manqué. Je vous cherchais depuis la semaine dernière et ça fait plaisir de vous entendre ce matin. Ah non, j'ai confondu avec monsieur.
6: C'est monsieur Ouédraogo.
0: Monsieur Ouédraogo, je confonds monsieur Mahmoud.
3: Monsieur Mahmoud et monsieur Ouédraogo.
2: Enfin, les deux sont Mahmoud.
0: Les deux sont Mahmoud, oui. Ok, d'accord.
2: On a Mahmoud Ouédraogo et puis on a Mahmoud
6: de. Mahmoud Ouédraogo.
0: Ok,
3: d'accord.
0: Merci, bon, c'est toujours un plaisir aussi de vous entendre.
3: Personne, oui. On vous écoute, monsieur Ouédraogo.
6: Ok, d'accord. Moi, le facteur humain est tellement... c'est le facteur humain qui est le problème. Parce que je pense que les gens ne prennent pas leur vie au sérieux. Ça, c'est de un.
2: C'est
6: maintenant,
2: ça.
6: De deux, j'aurais souhaité que si c'est possible, si l'État peut mettre des policiers avec ce qu'on prend pour tester la boisson, même si c'est possible, même la drogue.
2: Merci.
6: Ouais, l'alcool test.
0: Mais il y en avait, non? Il y en a.
2: Si, il y en a déjà.
6: Oui, mais il faut qu'ils mettent beaucoup parce que l'auditeur précédent vient de parler. Si ces conducteurs-là, ils prennent des comprimés, ils prennent des substances. Donc, ça fait que. Il n'a même plus la maîtrise de soi. Il roule n'importe comment et puis il s'en fout. Il s'en fout. Il faut que sur ce tronçon-là, l'alcool, on met beaucoup.
2: Oui.
6: Au moins 3 à 4 barrages.
2: C'est clair.
6: Même si ça va les retarder, on s'en fout. C'est pour la vie des gens.
2: Oui.
6: C'est pour la vie des gens. Il faut que le contrôle là soit vraiment, vraiment, vraiment accentué sur ce tronçon là. Il faut qu'ils mettent les policiers avec ça. Parce que les vidéos, les vidéos là, pour ne pas qu'ils accélèrent tout ça là. Joe, ils s'en foutent de ça. Hein.
2: C'est clair.
6: Parce que une fois que tu as ça dans le sang, tu as ça dans le corps là, tout devient facile pour toi et puis tout devient normal. Donc il faut qu'on mette l'accent sur ça pour le contrôler à chaque moment. Merci et bonne journée.
3: Merci beaucoup, Monsieur Mahmoud
0: Ouedraogo.
3: C'est ça, il a parlé du facteur humain. Je pense que tous les, comme Monsieur Zou Gervais, Monsieur Xavier, ils reviennent sur ce facteur. Donc le facteur humain, c'est quelque chose de très important. Il a aussi parlé des.
2: Bonjour.
5: Oui, je vous reviens, Xavier Messager, parce que ce sujet-là.
2: Vous avez
5: oui.
2: le droit.
5: Je prends un exemple.
3: Vous avez le droit, oui.
5: Je prends un exemple, un tronçon. L'autoroute du Nord.
2: Oui.
5: Tu vois souvent un véhicule, dedans il y a des passagers, c'est B. Mais en haut, il y a au moins 8 à 6 tonnes de bagages dessus. Il a quitté Adjamé. Vous savez, il y a combien de checkpoints d'Adjamé jusqu'à la sortie sur le pont?
2: Non.
5: Plus d'une dizaine.
3: Wow.
5: Mais chacun de ces barrages-là, ils vont prendre leur quota, ils vont laisser le véhicule passer. Avec tous les risques que le véhicule et son chauffeur sont en train de faire courir aux passagers et à la circulation. Vous voyez les conséquences de la corruption?
2: Oui.
5: Tout ce qu'on vit là, c'est les conséquences-là. Le coût de la corruption. C'est donc vrai. Pour moi, ça là, ceux qui peuvent nous sauver, nous, Ivoiriens, habitants de la Côte d'Ivoire, ceux qui peuvent sauver les enfants de Côte d'Ivoire, c'est nos forces de l'ordre. C'est eux qui sont complaisants avec ce problème-là. On te voit, ton camion n'est pas dans les règles. On le met en fourrière. Tu sors de Benjerville, il y a des Badians qui circulent là-bas. Le Badian, Sabiam, c'est qui dessus? La marque, c'est Sabiam. C'est un véhicule qui date de 1970. Ah, aujourd'hui, ça fait 56 ans.
2: Wow.
5: Donc, c'est des véhicules qui sont même plus d'actualité. Leurs pièces même n'existent même plus. On les voit dans quel état ils roulent sur la route à Adjamé-Benjerville. Ils dépassent plein de checkpoints. Il n'y a pas de gendarme même posé qui va les mettre en fourrière, il n'y en a pas. Parce que les gars payent leur quota chaque barrage. Donc vous voyez, nous sommes dans la main de nos frères et sœurs, gendarmes et policiers. Si chacun fait son travail comme ici, toi, vous verrez que les Ivoiriens seront disciplinés. C'est notre cancer qui est là. La corruption, c'est ce qui nous tue. Merci, bonne journée.
0: Merci, monsieur Xavier. Alors là, c'est vraiment un cri de cœur.
2: Ouais.
0: Bon,
2: ouais.
0: Je ne dirais pas un coup de gueule, hein. Je préfère employer cette expression. Ouais. Et parlant des forces de l'ordre, il souligne un certain, j'aime bien l'expression, un certain laxisme de la part des forces de l'ordre.
2: Ouais.
0: C'est la rentrée. Voilà, on est en pleine rentrée. On a les enfants qui vont, les activités reprennent très tôt le matin. Donc, ce qu'il vient de souligner est très important. Il faudrait vraiment... être plus regardant, plus sérieux, et puis parce que c'est gênant d'entendre le chauffeur ou l'apprenti de Baka dire on a payé notre quota, on va passer, donc on conduit comme on veut. Donc il remet en question la moralité de nos forces de l'ordre, ce qui n'est pas correct.
2: C'est clair, leur crédibilité même est mise en jeu quand on sait que la corruption en général coûte à la Côte d'Ivoire près de 1400 milliards par an, et pour 2026 c'est ce qui s'est passé. Franchement, ce cri de cœur, il est sérieux, on va pas passer dessus. Il y a des fois où plusieurs personnes ont déjà vécu ça. Faudrait qu'on puisse tabler sur la question, et même la question des véhicules dont il parlait tout à l'heure. On sait que ici la volonté, c'est qu'il n'y ait pas de véhicules qui durent de plus de 5 ans, de plus, que les véhicules ne soient pas vieux de plus de 5 ans. Mais bien souvent, on a des cas. En tout cas, pour le sujet, c'est un encouragement, c'est une sensibilisation qu'on donne aux personnes qui prennent les voies. S'il vous plaît, vos vies valent mieux que la vitesse. Vous arriverez forcément au lieu. Soyez des personnes responsables, parce que vous êtes responsable de votre vie, vous êtes responsable des personnes que vous conduisez, et ça ne sert à rien de suivre le code de la route, de respecter ce qu'il faut, et puis de revenir sain et sauf, parce qu'on a encore besoin de vous pour bâtir ce beau pays.
3: C'est ça. Et moi, je renchéris en disant que lorsque la situation est déjà d'ordre humain, et que nous-mêmes, les hommes, on n'arrive pas à prendre conscience de cela, il faut que la répression aussi soit rude. Moi, j'appuie l'idée de M. Xavier lorsqu'il parle de qu'il faut qu'il y ait plus de contrôle, plus de répression au niveau des forces de l'ordre. Moi, c'est vraiment ma sensibilisation là. Il faut que les forces de l'ordre sur les routes intensifient les contrôles et que cette corruption-là puisse disparaître, parce que c'est pas du tout normal de constater qu'il y ait autant de morts sur ce taxe. Voilà un peu ce que moi je pouvais appuyer comme contribution.
0: Alors merci les amis, on sait que Lozère œuvre comme elle peut, voilà, pour réglementer la circulation. Malheureusement, il y en a qui ne respectent pas. Il faut pas oublier que aujourd'hui tu le fais. Imagine quelqu'un d'autre le fait, c'est ton parent qui est sur la route. Toi qui acceptes d'être corrompu, tu l'acceptes, il renverse ou il provoque un drame en chemin. Imagine que tu as ton parent là-dedans. Voilà, faudrait pas attendre qu'on soit directement concerné avant de prendre les décisions qu'il faut, avant de prendre les sanctions qu'il faut. Nous sommes tous humains, on a tous les mêmes droits, on a tous les mêmes valeurs. Donc, à chacun d'être responsable au volant, à chacun d'être responsable de sa vie et de protéger celle des autres. Merci d'être resté à l'écoute de cette émission. On a passé un très bon moment en votre compagnie. On espère bien sûr que sur ce taxe très emprunté, voilà, Grand Bassam
3: Assini,
0: il n'y aura plus, on parle aussi de Benoît, hein, il n'y aura plus ces drames qu'on ne peut même pas expliquer, indescriptibles, parce que ça endeuille des familles. Encore condoléances aux familles des disparus de ce week-end. Et nous, on va vous souhaiter de passer une excellente journée. Ce soir, on aura le grand show avec Econ et son équipe. Donc, vous restez à l'écoute, on se retrouve demain à partir de 7h. Excellent début de mois de septembre. On va vous souhaiter que le meilleur et que tout ce qui était négatif reste dans le mois précédent pour des journées pleines de bonheur et de sourires. Merci et à demain.
3: À demain.
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0: Bikona bingou bingou. 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

0: Yeah. J'entends mauvais jour par-ci, mauvais jour par-là. En vrai, tout ce que tu dois retenir, c'est que l'Undertaker 2, ça sera la plus belle chose que tu vas écouter cette année, papy. En attendant, tiens ça.
1: Celui qui défend.

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1: Papa de Uriel featuring Rochature.

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1: Bonsoir tout le monde, ça fait trop plaisir de vous retrouver sur les 107.7 Live Radio comme tu l'entends. Et c'est simple, hein, pour être avec nous en direct, c'est juste un numéro de téléphone, c'est le 27 225 49 880. C'est aussi une application que vous pouvez télécharger gratuitement depuis Apple Store et Google Play sur votre téléphone, comme ça, ben, même quand vous êtes dans le taxi, vous pouvez nous écouter. Si jamais on n'a pas envie, vous mettez votre téléphone, vous mettez vos écouteurs, vous nous écoutez. Et puis un site internet aussi.
2: Ouais, le site internet qui est www.liferadio.ci.
1: Il y en a un qui est présent, il est bien installé. Et puis, vous pouvez aussi interagir avec nous via notre page Facebook, hein, qui on va le rappeler, bien sûr.
3: Life Radio Côte d'Ivoire.
1: T'as commencé tout, hein?
3: Non, je n'aime pas ça.
1: Tu n'aimes pas?
2: Tu n'aimes pas quoi?
3: Non.
1: Ma chaussure est prête.
3: Tu fais exprès, oui.
1: Ma chaussure est là.
3: Non, tu fais exprès.
1: Allez, donc oui, la page Facebook Life Radio Côte d'Ivoire, vous y allez. D'ailleurs, on a posté le Versus. Le Versus, c'est une rubrique donc, du grand show des vacances, ouais. Dont le principe est d'opposer trois sons avec une thématique. Et aujourd'hui, vous allez être contents. Aujourd'hui, on sait que c'est la fin du mois.
2: Ouais,
1: on sait que vous êtes chargés.
2: Voilà, et qu'on brille.
1: Quand on est chargé, comment là?
2: Tu brilles.
1: Il y a caillou dans les oreilles.
2: Ah, ok.
1: Quand on touche l'élan, comment là? L'élan.
2: Ouais.
1: T'as envie de faire quoi?
2: T'as déjà beaucoup.
1: Ah, t'as envie de faire. Quand tu touches ton encontre, toi, tu veux faire quoi?
3: Tu veux faire quoi? Ah, ok.
1: Ah, mais Léon, tu vas nous prendre.
3: Il va payer quand même.
2: Voilà, comme j'aime manger. Je mange.
1: Donc, tu touches ton salaire, la première chose que tu fais, c'est d'acheter un truc à manger.
3: À manger.
2: Mange
1: ouais,
2: bien.
1: Tu l'as bien mérité, mon
2: gars.
1: Ça, quand tu touches le salaire, tu fais quoi?
3: On dirait que c'est moi, j'ose
2: bien. Mange bien.
1: Moi, dès que je vois même là, il y a que calcul. Et aussi, tu m'as appelé, t'es frappe. Calcul dans ma tête, c'est un truc de dingue. On saura ce que vous faites. Hein, dès que vous touchez votre argent, parce que notre Versus porte cette thématique-là, les sons de fin de mois.
3: Ouais.
1: Les sons de quand on en passe, t'as envie d'écouter.
3: Quand
2: tu fais le jeton.
1: Ah, le jeton.
2: Le son qui peut te permettre de manifester. Le son, là.
1: Yash. Wow. Donc, on aura trois sons en opposition dans le Versus, dans quelques instants seulement. Et puis, la mère du papo est bien installée. Elle a des lunettes noires, là. Qu'importe, quand c'est bleu, c'est que tout va bien. Mais qu'importe, quand c'est noir,
2: c'est pas bon.
1: C'est que là, c'est lunette de funérailles. Ouais. C'est qu'on va vous braiser. Elle va bien vous braiser sur la radio. Donc, dans quelques instants, on sera parti avec elle également pour les papos de Saïgon. Et puis, vos dédicaces hein, que vous nous envoyez sur la page Facebook de la radio, c'est Life Radio Côte d'Ivoire. N'hésitez surtout pas, laissez-nous vos messages, vos dédicaces. On les passera avec plaisir aux personnes à qui vous pensez très fort en ce moment. Allez, maintenant que tout est dit, n'oubliez pas que ce programme, c'est 2h, ça démarre à 18h et c'est ce jusqu'à 20h. On va s'installer en musique avec DJB, le titre Gaoula. Oh là là, tout le monde est gnata, hein. Ah, on peut pas être Gaou encore. C'est la fin du mois. On est gnata. Non, c'est vrai qu'il y a des gaou quand même.
3: Il y en a
1: quand ils prennent quand même.
3: Ouais. Il y en a encore.
1: Ok.
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2: Allez, maintenant vous connaissez le programme, hein, tous les jours dans le grand show des vacances. Nous avons notre rubrique Le Versus. C'est trois chansons qui s'opposent donc sur la radio et c'est à vous de décider quelle chanson mérite donc la place de première chanson. Ça l'a chauffé,
3: qu'elle
2: a dit là.
3: Qu'est-ce que tu as dit?
2: De première chanson de la soirée. Donc on vous attend, le seul numéro de téléphone à composer c'est bien le 27 225 49 880. Vous nous appelez, vous choisissez un son et aujourd'hui le thème à aborder c'est...
3: Le son.
2: What's smart?
3: C'est le son pour vous quand le virement passe.
2: Voilà. C'est quoi votre son de célébration quand tu sais que c'est tombé là? Hein? Tu n'as plus oreille là. Quel son?
3: Quel son tu écoutes pour manifester ta joie?
2: Non, mais quel son même traduit le sentiment que tu as en fait? Moi, le sentiment que tu éprouves là, là. Tu vois, c'est une chanson chrétienne.
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2: Regarde comment je glorifie ton Seigneur. Donc c'est quelle chanson qui traduit votre état d'esprit? C'est de ça qu'il s'agit. Et nous, bon, on a quand même fait le tri. Vu qu'on est trois ici, on a fait trois chansons.
3: Exactement.
2: On voit si ça traduit vous aussi votre état d'esprit quand vous recevez votre virement comme ça. Donc on est parti pour le tout premier son. Ouais. Il s'agit de
3: Doug Saga, dans son titre Doug Saga en fait.
2: Doug Saga, oui, forcément. Venez, il y a le farotement du salaire. Est-ce que vous avez votre...
4: Un peu plus de écho.
2: Aïe, s'il te plaît. Venez. Non, mais forcément. Aïe, forcément que tu portes ton salaire, tu vas me faire un petit paye.
3: Forcément.
2: Dans les calculs, tu mets un peu sur le côté. Aïe, toi aussi. Tu allais faire le bouquin un peu de Jay.
3: Merci pour la vie, Franck. Toi, t'as tué. Magnifique bouquin.
2: Ok, au moment où il sortit quelque chose de mon sac. Oui, pour toi.
3: C'est ça,
2: Yvon. Voilà, voilà. Il n'y a pas que Doug Saga, parce que moi, en vrai, cette chanson-là, je claque là-dessus. Hein. Je claque quand même des billets là-dessus. Je ne sais pas si vous êtes comme moi. Si c'est le cas, vous appelez, vous votez pour cette chanson, magnifique chanson de feu Doug Saga, qu'on prend plaisir à jouer et à kiffer sur la radio. Allez, un deuxième son donc qui est mis dans le versus.
3: Revolution en collaboration avec Mister Leo dans le titre C'est pas ma faute.
2: C'est pas ma faute.
5: Quand j'ai un peu d'argent,
2: je me vois. Non, c'est là où tu appelles tes parents, genre.
3: Là,
2: il y a longtemps, il t'a appelé. Bon, petit, tu m'as dit que tu avais besoin de quoi en même temps là. Bon, il y a plus d'oreilles.
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2: Mais oui. Elle est tombée.
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3: Ouais.

0: Si vous êtes impoli, plutôt quand vous touchez, quand c'est la fin du mois que vous devenez un super impoli, bah appelez et puis votez pour cette chanson. C'est pas ma faute. C'est l'un qui me rend comme ça. L'un qui est là.
1: L'un qui est là. Ça donne des ailes.
0: Ça donne quoi?
1: Des ailes.
0: Aïe, c'est elle seulement ça a donné.
2: C'est pas puissant. Peu importe la somme.
0: Mon golfier même, je soulève pour voter. Aïe. Et puis notre troisième chanson dans le Versus pour cette soirée, c'est évidemment
1: Suspect 95 donc avec Mix Premier dans leur titre.
0: On a déjà donné sur ça.
1: C'est démonté.
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2: Laissez-la dépenser sur nous.
0: On s'est un peu à la rentrée. En train d'arriver.
1: Ouais.

0: J'ai envie de donner aussi à Icon.
1: Eh, vas-y, il faut faire.
0: Ça suffit pas.
1: Le père.
0: Non, ça suffit pas.
1: Le père.
0: Tu peux pas me blaguer.
1: Ah, tu es mauvais aussi, en fait.
0: Oui, là, j'assume.
1: Tu as un côté Annie?
0: Non, je suis pas
1: oulé. Arrêtez de gâter le nom des Agnès. Parce qu'en vrai, les Agnès n'ont jamais main dure. Les baoulés.
0: Et peut-être que tu as fait 10 000 francs.
1: Mais il est sorti, moi, au moins. Le baoulé, t'as sorti quoi?
0: De tout dépenser. Mais t'as Agnès.
1: Non, elle ne veut pas. C'est tout l'eau.
2: Moi, je n'aime pas ça.
1: Viens tout dépenser.
0: Non, mais elle a plus un vœu.
1: Attends, je te mets le son qu'il faut. Attends, je te mets le son qu'il faut. Chiche.
2: Okay.
1: Yes.
0: Vas-y. Laisse.
3: Président Malik Towé, venez danser.
0: Mais c'est
1: bon, heureusement que c'est à la radio. Faut pas trop exposer ton argent, ta fortune, voilà.
2: Oui, il faut pas y voir venir.
1: Voilà. Oui, on laisse après tu vas venir traverser nous.
0: Il y a un à côté.
1: Faut prendre doucement, pas doucement. Faut donner mon.
0: C'est tout ce que tu as fait, Gérard, c'est fini.
1: Mignon Bla, on va voir ça après. Allez, 27 225 49, c'est le numéro de téléphone qu'il faut composer pour nous rejoindre ici et décider du son qui montre. Ou alors, comment on va dire ça? Le son
0: lorsque ton
1: qui représente
0: passe.
1: Vos sentiments quand votre agent est tombé.
2: Voilà. Qui motive de dépenser.
0: Franchement.
2: Justifier quand
0: c'est d'où ça. Moi, mon choix, c'est d'où ça.
1: Mon ami Zoret n'a rien sorti, c'est on va nous fatiguer.
0: Tu dis quoi?
1: Ou bien vous allez sur la page Facebook, hein, vous allez tout simplement choisir votre son, le son qui représente le mieux vos sentiments quand votre salaire est tombé. Et puis nous, on se fera un plaisir de l'écouter en intégralité sur la radio.
0: Ok. J'espère que c'est pas marrant.
1: Un jeune homme, allô? Qui a envie de tout dépenser? Allô? Ah, il est parti. Rappelez-nous, c'est 27 225 49 880 notre numéro de téléphone. Quand tu prends ton salaire à la fin du mois, c'est quelle chanson qui traduit le mieux ton état d'esprit? Comment tu te sens là? Faut venir nous expliquer. Est-ce que tu es en mode sagacité ou bien tu es en mode tu as envie de tout dépenser? Ou bien c'est pas ta faute, tu deviens poli. Là qu'elle a là. On dirait que notre téléphone doit avoir un petit souci. Insistez, si ça va finir par passer.
0: Appelez-nous
1: maintenant ou allez voter depuis la page Facebook de la radio Life Radio Côte d'Ivoire. Et puis évidemment, hein, on saura quels sont entre Doug Saga, donc la fête à Saga. J'ai pas de Doug ma
0: Saga,
1: faute.
0: En fait.
1: Ou alors j'ai envie de tout dépenser. Sera donc classée première de la liste pour aujourd'hui.
0: Sinon, c'est quoi ton choix? Quand c'est passé,
1: Mais moi, il devient poli, hein. Il dit, faut pas être devoir l'argent même quand c'est comme ça. Là. Après, il t'a appelé pour dire que ton nom là même c'était combien. Genre, il a oublié combien il a pris. Et on voit que c'est comme ça avec la vieille, tu vois. Et donc, combien même toi? C'est pas ma faute, elle est liquide. Mais tu m'as pas, faut faire vite.
0: Qu'est-ce
1: qui a fini là-bas? Tu dis quoi même? Tu m'avais dit quoi la dernière fois là même? Que quoi? Tu voulais faire quoi?
0: Tu voulais combien?
1: Pour attendre, je te fais le virement. Ouais, je te fais ton mobile.
0: Ça dit quoi?

0: C'est au milieu du mois, là, à la fin du mois. Là.
1: Ça, c'est un courant du temps, moi, j'ai en famille.
0: Aïe! On parle, non, il y a économisé. Il y a moyen un peu d'argent.
2: Il y a une bonne famille, regarde, ils savent pas. Ils savent pas.
0: Oui, celle-là, c'est une bonne enfant. Hein. Elle vient rendre à ses parents. Hein. Souhait. Manger gratuit, quoi. 27 225 49 880, insistez parce que je sais que le téléphone a crépité et crépité. Vous avez forcément envie de nous partager votre état d'esprit à la fin du mois quand le blé est tombé. Donc appelez-nous. Sinon, rendez-vous sur la page Facebook. D'ailleurs, on va y faire un petit tour hein, sur la page sur Facebook. La page hein. Oui. Qui est en tête là-bas?
2: Ça se passe bien, mais ça se passe bien. Tout le pays est tenté par l'envie de tout dépenser. Ah. Franchement.
0: Là, tu vas dire, on n'a pas
1: l'argent même qui est là, ça
2: vous va. On essaie de dépenser, mais avec modération.
0: On dépense à quoi?
2: Modération.
0: Attends, quand on finit les pieds, on réfléchit. Et souvent là, il faut aller cogner. Et puis maintenant, c'est là maintenant que tu réfléchis.
2: Saigon, après les 18 du mois, elle commence à trembler. Je comprends.
0: Elle tremble comment? Faut nous expliquer.
2: Elle dépense dès le début.
0: Non, mais en vrai, c'est comme ça. Hein.
2: Dépense dès le début.
0: En vrai, on planifie tout. C'est quand tu prends à la fin, c'est le début du mois, tu enlèves pour des dépenses et tout. Ouais, et après, maintenant. Donc, c'est normal que quand on touche, on ait envie de dépenser. C'est pour faire quoi? L'argent, c'est pour faire quoi?
2: Avec modération, c'est important aussi.
0: C'est pour dépenser.
2: Dépenser doucement. Il ne faudrait pas que tu les fasses à partir de 18.
0: Ah, tu es là. C'est chaud, tu es là. Qui? On vient te voir. Oui, donc sur la page Facebook, on va donner donc les pourcentages, hein, ouais. Les différents pourcentages.
2: Suspect 95, 46%.
0: 46%
2: pour Suspect 95. Doug Saga, 38%.
0: Quand même, hein.
2: Révolution et Mister Léo, 15%.
0: Quand même, hein. C'est assez chaud quand même sur la page Facebook. Vraiment, 40, 42%, 38%, c'est pas très loin. Il faut continuer à voter parce que dans pas longtemps, on va arrêter donc les votes depuis la page Facebook de la radio. C'est bizarre, non? C'est bizarre. Vous appelez 27 225 49 880, vous votez en direct.
1: On va voter, voter.
0: Eh ben, c'est bizarre.
1: Voter. Yeah, le vendredi, on t'a vu chanter ici.
2: Le vendredi.
1: On t'a vu chanter.
2: Non, mais j'ai bien chanté, chantais bien.
1: Chanté, ouais.
2: Le vendredi, là.
1: T'as chanté, ouais.
2: Laisse tomber, j'ai tué le couplet.
1: J'ai envie de tout dépenser.
0: 27, bon, hé. C'est bon, c'est compris. Allez, 27 225 49
2: 880,
0: notre numéro de téléphone. Mais papa, des grosses choses à ce moment. Bon, bienvenue pour ceux qui arrivent maintenant. Vous arrivez maintenant, vous êtes bien dans le grand show des vacances. Allez! C'est la fin des votes depuis la page Facebook de la radio. Allez, on va y aller, hein, on l'a dit. Il faut regarder encore, Qui est en tête de liste?
2: 95.
0: Yeah, parce que vous avez envie de tout dépenser. Claquons-le, claquons nos argent de fin de mois. La rentrée va nous parler après. Allez, on s'écoute ça en intégralité et puis on se retrouvera juste après pour les papos de Sai Sai. À tout de suite.

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2: Allez, on est parti pour les papos de Saigon. Combien il a qu'à faire là? Il n'a qu'à faire encore.
3: Non, c'est bon.
2: Ok.
3: Je vraiment sorti.
4: Elle n'a pas le cachet.
2: Hey, hey. Quand on dit que l'or est impoli, c'est ça qu'elle a là.
3: Il faut faire partie. Alors, c'était le mercato estival, pour ceux qui ne savent pas. Et puis, ça prend fait bientôt pour... Ça dépend des championnats, en tout cas.
2: OK.
3: Donc, on a beaucoup de nos joueurs ivoiriens, justement, qui ont bougé. Donc, je vais te donner un peu la liste de nos joueurs qui ont bougé pendant le mercato. Donc, on a Yann Diomandé, voilà, qui est parti au Real de Madrid. On a Basmana Touré, qui quitte l'Allemagne et qui va à Newcastle, en Angleterre. On a Ousmane Diomandé aujourd'hui aussi, qui quitte le Sporting et qui va à Nottingham Forest. Inao, qui quitte la Turquie pour aller en Italie, à Fiorentina. Et puis, on a le capitaine Franck Kessier, qui retourne dans son club où il était en 2017 à Atalanta Bergame. C'est toujours en Italie.
2: OK.
3: Voilà. On continue avec les infos sport. Il y a, comment il s'appelle, Geladwe, notre latéral droit aussi, qui a signé. Voilà. À Leverkusen, c'est en Allemagne, non? Je pense, oui. Leverkusen, c'est en Allemagne. Messi. Messi, okay. Voilà. Il dit, il va prendre sa retraite, qu'il est fatigué. Enfin, il est fatigué de jouer pour l'Argentine.
2: Oui, je te dis.
3: Mais sinon, il continue en club. Hein. Il continue en club. On a Ndika, notre défenseur.
2: Oui.
3: Qui est blessé. Il s'est blessé hier.
4: Malheureusement.
3: Entraînement.
2: C'est pas si grave. C'est pas trop grave.
3: Bon, adducteur, là. Je sais pas. Bon, les gens qui jouent au ballon, qui connaissent en fait des ballons bien, je sais pas si c'est grave, mais en tout cas, il est blessé. Entend, normalement, à la fin du mois, là, on a une rencontre. On doit jouer contre le Ghana, on doit jouer contre le Cameroun. Le 3 octobre.
2: Non, c'est R.
4: Non, c'est tout ça. C'est
2: non, juste que la vache, on espère vraiment, on croise les doigts, on espère qu'il ira bien.
3: Va se rétablir.
2: Ah oui.
3: Et puis voilà. Maintenant, au Cameroun, hier, c'était l'anniversaire de la fille de Bob. C'est quoi, c'est Bob Dylan, non? Et de MK Michel. Donc la petite a eu 1 an, ils ont fait une grande fête et tout. Mais je pense que depuis qu'elle a accouché, elle a toujours caché l'identité de son enfant, tant et tout. Donc pour ses 1 an, elle a décidé de montrer ses photos. Hey! Voilà, allez voir les commentaires. Nous, on s'attendait à un joli bébé. Mais non, hein. Les Camerounais sont toxiques, hein.
4: Ah ouais.
3: Non, les commentaires, c'était du harcèlement. En train de dire, c'est visage, ça l'on cachait. Moi, je pense qu'il n'y a pas de vilain bébé, honnêtement.
4: Il n'y en a pas.
3: Il n'y a pas de vilain bébé, il n'y a pas de vilaine personne même et tout. Donc, beaucoup de courage à MK Michel et à son mari. Et je comprends maintenant pourquoi les stars.

0: attraper.
1: Et puis tu laisses.
2: Donc le clip est sorti il y a 4 jours, mais les gens sont fâchés.
1: Pourquoi?
2: Oui, parce qu'avant d'annoncer même le clip, voilà, il y a des trends, les gars faisaient des trends.
1: Oui, qui partageaient sur ses réseaux sociaux.
2: Et il y a une go dedans qui s'appelle Mariam.
0: Ouais.
2: En tout cas, son postérieur, elle laisse tomber. Maintenant, elle est dans le clip, tu vois.
1: Attends, ne me dis pas que c'est parce qu'elle ne tourne pas.
2: C'est ça.
1: Non, parce que les gens avaient commencé déjà le truc. Mariam, t'as qu'à tourner. Elle a tourné dans le. Au départ, elle a fait une vidéo avec de jeunes filles. Après, c'est ça. On dit pourquoi elle tourne pas.
2: Donc, lui, il a fait croire qu'elle sera dans le clip, justement, et elle va tourner. Maintenant, dans le clip, effectivement, on la voit. Où elle va tourner, on voit Maël, le fils de Segano, qui vient se mettre devant la gauche.
0: Oh là là.
2: Donc, tout le monde est fâché. Pour ça, ils ont créé une association.
1: Non.
2: On dit Union des jeunes amoureux du cuir. Ils sont en train de militer. Ils sont en train de donner des trucs à Serge Benoît pour que il ne sait pas s'il va refaire le clip là-bas. Si c'est comment, en tout cas, Mariam doit tourner.
0: Je pense qu'il a fait une sortie où il a affirmé que ils vont.
1: Mariam tournera au concert. De toute façon, il y a un concert qui arrive, non, je crois, pour le mois de décembre.
2: Maintenant, il va tourner là-bas. Pour le concert, Mariam dit la petite prestation de où elle doit tourner là, elle veut 800 000. Elle veut 800 000.
0: Ah.
2: Tu vois? Donc, lui, il s'en va voir Zota.
1: Zota. Il va bien t'y
2: arriver. Il cause un Zota. Pour dire que Mariam, tu avais 800 000 euros. Zota qui dit, ah, elle aussi, pour tourner seulement à 800 000 euros. Mais vieux, c'est pas mieux, mon meilleur est venu. Il dit, ah, c'est mieux, tu as venu. Mais quelqu'un, tu as venu, l'agence ça a fait combien? Il dit, bon, si tu peux trouver un 2 000 euros comme ça pour moi. Il a bloqué. Il a bloqué. Carrément. On dit 800 000, on ne peut pas payer, mais c'est 2 000 euros. Mais 2 000 euros, ça, c'est billet d'avion pour venir. C'est
1: la loger même au pied, cacher même, vous savez pas.
2: Ça n'a rien à voir. En tout cas, les gars sont fâchés là-bas et tout. Donc, j'ai parlé des trains tout à l'heure.
1: Oui.
2: C'est la train de, comment il s'appelle, Serge Benoît là. Il y a qui, tu vois, qui a fait tant, qui a créé le scénario, mais qui. Maintenant, il y a une train de jour là. Red flag.
0: Red flag, franchement, sur les réseaux.
2: C'est pas la bière là, c'est pas bière rouge. On dit red flag. Tu sais ce que c'est?
0: Non, je ne sais pas, j'explique. Bon, je vois des vidéos.
2: Des choses qui te repoussent. Chez une femme, bien sûr, parce que comme tu es un homme, ou bien des choses qui te repoussent chez un homme.
1: Mais oui, il y a des choses qui veulent te...
0: Tu veux d'agir?
2: Non, mais... Bon, aujourd'hui, on est dans le cadre...
1: Mais même, genre, mais ça peut être même en amitié, le truc, voilà.
0: Il y a des choses qu'on n'apprécie pas forcément.
2: Donc, j'ai envie qu'on se prête au jeu.
1: On se met à la danse, ça.
0: Il n'y a pas de problème.
2: Donc, il faut faire des red flags.
0: Ah, mais red flag.
2: Oui, oui.
0: Go, qui ne sait pas piler foutu. Red flag.
2: Non, mais tu sais piler foutu.
0: Oui, mais c'est pas enlevé.
1: donc là, tu cherches une go qui s'est enlevée, foutu.
0: Non.
1: Elle ne peut pas savoir piler, mais la casse va enlever.
0: Elle doit faire les deux.
1: Ah, t'as bien fait.
2: Allons.
0: Red flag, ceux qui vont en boîte de nuit.
1: Ils vont quoi?
0: Ceux qui vont en boîte de nuit. Ils sont en soirée pour manipuler le téléphone.
1: Red flag quoi?
0: Red flag, parce que quand on va en boîte, c'est pour aller chauffer, pour aller s'amuser. Tu connais les gars, il est assis. Il est sur son téléphone.
2: Je t'ai dit.
0: Il est là.
1: Ok.
0: Vous pouvez rester maintenant pour faire ça. Red flag. On poursuit. Red flag.
2: Oui, tu étais énervé.
0: Ces personnes-là qui jettent les ordures dans les rues, ils n'aiment pas. Franchement, ça, là, c'est moi, ils n'aiment pas. Ça, c'est red flag même. Il n'y a pas un mot plus fort que ça.
1: C'est red flag. Deux fois red flag.
0: Red flag. Souvent, on est dans le car, disons, on est dans le bacar. Une personne au fond là-bas. Là, cette personne a fait passer les ordures là comme ça. Il n'y a pas les vitres. Ça tombe sur le goudron. Red flag.
2: Red flag.
0: Ils n'aiment pas.
1: Vous allez tomber où?
0: Au moins, si il y a une poubelle,
1: ça tombe sur le
0: goudron. Si il y a une poubelle, il n'y a pas de problème, ça passe crème. Mais tu sais pas, tu n'aimes pas.
1: Il y a
0: red flag.
1: Il y a émission, ça s'appelle pas red flag.
0: Red flag.
1: Ça ne fait pas cadeau.
0: Femme qui ne fait pas cadeau.
1: Ah, je suis d'accord avec toi.
0: Il n'aime pas.
1: Moi, mais il n'aime pas même.
0: Tu as toujours des faits cadeaux. Tu as un jour seulement, tu as acheté pectou.
1: L'association des hommes.
2: Mais ça, mais c'est qui? Hey!
1: On dit quand même. Masculine, quoi, toi?
0: Masculiniste.
1: Voilà, masculinité.
2: Il faut unir même. Il faut unir.
0: Dernier red flag.
1: Ok.
0: Moi qui demande transport. Pas passe-toi, non.
1: Ok. Red flag.
2: Garçon qui ne donne pas transport, red flag. C'est comme ça qu'on va. Non. Parce que quand tu faisais, peut-être tu me regardais.
0: Non, faut y aller comme.
2: Garçon qui n'est pas propre. Red flag.
1: Ouais. Il n'est pas propre comme moi. Il va nous expliquer.
2: Non, manicure.
1: Oh.
2: Parce qu'il
1: y a l'autre.
2: Tout.
1: Hey.
2: Même tout. Les parois.
1: Ni en chaleur.
2: Hey. Quand même. Donc, l'argent qui. Garçon qui demande l'argent à femme. Red flag.
0: Ouais, red flag.
1: Bon,
2: toi,
1: ça c'est ton red flag.
2: Tu veux quoi dans ta vie?

0: Quoi?
1: Ça peut être chaud,
2: machin. Bébé, c'est comment?
0: Non, je peux pas. Je peux pas.
3: C'est si tu demandes à chaque fois que c'est un problème.
0: Mais c'est sinon, ça?
3: Ça peut être chaud et puis demander. Ah, bébé, écoute, j'ai un petit problème, tu peux mettre des
1: ouais, barrières
3: après,
1: je te rends
3: ça rapidement. Mmh. Puis tu jettes. Bon. Attends, mais tu n'es pas donné. Red flag, gomme qui est
0: pas aidé. Tu jettes des red flags ici et puis tu dis. Garçon qui critique ses amis, mais il est toujours en train de rire. Red flag.
1: Oh, hippo.
0: Ou bien.
1: Hippo.
0: Ah, tu viens, mon ami, lui, là. Mais le soir. Hein, mon ami, lui, là, m'a appelé. Il m'en va. Pourtant, tu viens de le critiquer.
1: Ah, c'est ça. Il y a quelqu'un qui veut faire un red flag. Allô.
4: Oui, allô.
1: Oui, bonsoir.
4: Bonsoir, moi.
1: Bonsoir. On parle à qui, oh, monsieur? Vous êtes pas trop chaud ce soir-là. Nous, on s'appelle le grand chaud. Non, comme c'est pas trop chaud, ça nous refroidit un peu, on devient le
3: grand froid.
1: On parle à qui?
4: Vous parlez à monsieur Amon.
1: Monsieur Ngoran?
4: Amon.
1: Monsieur Amon. Okay. Ah, ça, c'est un nom que j'ai pas encore entendu sur la radio. Vous êtes un nouvel auditeur, vous êtes un ancien, vous appelez pas très souvent, on dirait.
4: Bon, je suis un nouvel auditeur.
3: Okay. Bienvenue.
1: Bon arrivé, monsieur Amon.
3: Asseyez-vous, prenez table.
1: Donc, soyez chaud. L'information ici, c'est qu'on est chaud. Vous voyez, c'est le grand chaud.
3: Ouais,
1: donc, quand vous appelez chaud. Là, tapez les gens là-bas.
4: En fait, le sujet, je dis là, ça m'a un peu captivé. Vous parlez un peu des meilleurs amis au travail et tout et tout.
1: Ah, mais on aimerait commencer. Ouais, red flag.
4: Ça continue.
1: Red flag de l'auditeur qui appelle. Non, mais ce sera pour la deuxième heure, j'ai envie de dire. Deuxième heure, on aura l'occasion d'aborder le sujet. Pour l'instant, on est dans le papeau de Sai Sai. Et elle a lancé un petit concept, vu que ça marche très bien sur TikTok.
4: Et vous, j'ai pris un coup de route. Donc, ça fait que je n'ai pas trop suivi la partie.
1: Non, mais c'est pas grave. Reste.
4: C'est en ligne que je suis.
1: Donc, faut rester en ligne encore. Tu vas appeler tout à l'heure là pour donner ton. Pour nous partager ton expérience sur le sujet du jour. Ouais. Donc, on se dit à tout à l'heure, monsieur Amon. Ok, à tout à l'heure. Oui, red flag.
0: Okay. Garçon qui dit allons se reposer. Red flag.
1: Toi, tu te reposes pas, hein?
0: On finit de moi, j'en garde se reposer. Moi, si j'y perds ou bien. Bon, dès qu'elle finit, moi, elle met un sommeil. Yaga.
1: Moi, ouais, ta voix, elle est digérée. Tu as bien digéré. Aïe.
0: Garçon qui vient en famille, tu es sous couvert, tu as quel problème?
3: Red non, flag. Toi, tu m'arrêtes ça.
0: T'as arrêté quoi?
3: Tu m'arrêtes.
1: Bon, tu te sens concerné.
0: Non, rendez-vous là, c'est où en fait? En famille, quoi.
1: Tu vas aller saluer la maman.
0: Chez tes parents, on va aller faire.
3: Oui, on peut se prendre quelque
0: part.
3: C'est
0: pas possible. On peut pas.
3: C'est pas possible.
0: Red flag. Garçon est fidèle.
1: Red flag.
0: L'aide est à moi, elle fait ce dessus ou bien. Bébé. Parce que je sais pas. Ou bien.
3: C'est vrai.
0: C'est vrai, non.
3: Femme qui a beaucoup de pointeurs, red flag.
0: Non, pour toi, elle finit.
3: C'est pas fini.
0: Garçon qui ment et puis qui vole.
1: Alors,
0: red flag. Toi, c'est le pôle pénal qui t'appelle. Red flag. Garçon qui est en concurrence, c'est sûr ça, je t'ai mis. Garçon qui est en concurrence, c'est toi. Red flag. C'est pas loin des sorciers qu'il y a. Il y a des garçons qui sont en concurrence, c'est toi. Tu peux lui dire, ah, que bébé, là, mon travail, là, il y a tant, tant, tant là-bas. Il peut pas te dire félicitations, hein, genre, en mode. Genre, tu es arrivé, quoi.
3: T'es red flag, là, apparemment, c'est du
0: vieux. Non, pas forcément.
3: Ah, ok.
1: C'est des visées bien, même.
0: Non, c'est pas visé, ça.
1: Ah, okay.
0: C'est pas visé.
3: Pour dire, ça, c'est pas visé.
0: Non, pour là, c'est pas visé.
1: Donc, on y va, c'est ça, c'est mon tour. Red flag, garçon qui manque d'élégance. J'aime pas. Pour moi, l'élégance, c'est oral, c'est verbal, c'est physique, oui, tu vois, c'est dans tout. Pour moi, quand tu manques de ça,
0: red flag.
1: Oui, direct. Ouais. Je pense que ça résume tout en fait. Moi, j'ai pas envie de.
0: Ah, Enzo maintenant.
1: Ah, il cache money. Il y a l'élégance. Il y a un garçon qui a une belle diction. Franchement, là, je vais insister là-dessus.
0: Ouais.
1: Souvent, il est pas très beau. Hein. Il a l'élégance. Mais quand il est en train de s'exprimer, c'est ça.
0: Ça, le charisme.
1: Ça, là. Quand il s'est pas fait ça, là.
0: Red flag.
1: Garçon. Il y a pas bonne haleine.
0: Red flag.
1: J'étais ici de côté.
0: Voilà.
1: Ouais, sinon, à part ça, je pense que ouais, ça va hein, pour le reste. Tu vois. Moi, j'aime trop quand un gars sent bon, quand il est frais. Tu vois.
3: Pour la laine, c'est
1: quand il a de la conversation. Ça, hein. Oui, mais on sait, c'est dans tous les sens. Laisse-moi faire mon truc. Il n'y a pas fait ton commentaire. Quand vous parlez, tu m'as donné fait commentaire.
3: Non, vas-y.
1: Il sait quoi? Il y a quoi? Zou. Allez, vous savez ce qu'on va faire. Je suis énervé. Non, faut pas laisser, mais essayez d'énerver même. On va marquer une pause.
0: C'est mieux.
1: Quand on va revenir à tes dents, quand on revient là, on sera parti donc pour l'instant dédicace.
3: Ouais.
1: Donc, que vous pouvez toujours nous laisser sur la page Facebook de la radio, Life Radio Côte d'Ivoire. On se dit à tout de suite. Ouais, derrière, il y aura Tiakola. Mélo décalé que tu aimes forcément.
3: Ouais,
1: il aime ça trop, l'enfant là.
3: J'aime décalé. Come on!
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1: Et c'est parti, c'est le moment donc de lire vos messages que vous avez été nombreux à nous envoyer depuis la page Facebook de la radio, Life Radio Côte d'Ivoire. Et pour ce faire, le gentil monsieur beau, à la voix de velours, le monsieur aux muscles, je ne sais plus, c'est caché.
2: Il ne va plus se sentir.
3: Les histoires de muscles, mutuelles.
2: Red flag.
3: C'est parti. Non.
2: La son tchengling, red flag.
3: Oh, okay.
1: Dans la chingle d'étude,
3: là. Toi, c'est bon. Il y a des règles dans ton cas, je me presse pas.
1: Fâche-toi, avance, sale.
3: Non, je. Merci.
1: T'as vu, non
3: ouais, je vais commencer dès ce soir, même.
1: Ah, c'est quand tu seras bon, t'as vu mon dress dit. Bon, tu es bon. Ah.
3: Bien envoyé, c'est parti pour les dédicaces. On démarre avec Marie-Roxane Bouly. Je salue mon grand frère président PK depuis la Palmeraie, Teke.
2: Oui.
3: Comment
2: tu présent PK, oui. C'est mon grand frère. C'est le grand frère de ma meilleure amie, Leslie, ouais.
3: Ah, ok. Dibi Marie-Louise, j'ai fait une dédicace à moi-même, juste en me disant que je suis une femme brave.
1: Marie-Louise aussi, tous les jours.
3: C'est bien,
1: ma belle. C'est bien. Faut se motiver tous les jours. Faut se regarder tous les jours dans la glace, envoyer de bonnes énergies. C'est bien.
2: Ça même.
3: Gilberto Dua, bonsoir la radio, bon mois de septembre à tous. J'ai fait une dédicace spéciale à tous les chauffeurs de Baka.
1: Lui, il doit être en ce moment, il cause beaucoup avec monsieur. Et monsieur Zou. Bon, c'est donc s'il y a des secteurs, il salue beaucoup, beaucoup là.
3: Ouais.
1: Grosse pensée à tous les chauffeurs à l'écoute en ce moment. Merci pour le travail que vous faites.
2: Roulez tout droit.
1: Oui, roulez tout droit et puis soyez pas trop pressés. Hein.
2: C'est ça.
3: Les chauffeurs disent, c'était quoi le nom déjà?
2: Tu as oublié. J'ai jamais oublié.
3: Ah, ok, ok. Donc, Souleymane Kalkodé, je fais une dédicace à Douaou. Big respect. Big respect.
1: Ok.
3: Commenter.
1: Big respect. Salut Douaou.
3: Eh bien, fâché.
2: Big respect.
3: Nikes Frebo. Salut la team, dédicace spéciale à tous ceux qui se battent jour et nuit sous la pluie pour souvenir aux besoins de leur famille.
1: Mais ils sont obligés de se battre forcément sous la pluie.
2: Merci. Moi, même quand il y avait là, il pleuvait.
1: Sous la pluie. Je comprends pas l'espèce de se battre sous la pluie. Comme se battre sous le soleil aussi.
3: Ouais.
1: Bon, voilà. Bon, grosse pensée à tous les brosseurs de la cité. Vous qui vous battez sous la pluie ou le soleil.
3: Ça,
1: en tout cas, beaucoup de force à vous. Et puis, n'abandonnez jamais.
3: Ouais. Yann Kwame. Dédicace spéciale à tous les natifs du mois. 9h.
1: Give up, vas-y.
3: Ah, ok. Dédicace spéciale à tous les natifs du mois de septembre.
1: Oui, parce qu'aujourd'hui, on est le 1er septembre.
3: Ouais,
1: une grosse pensée. Bon mois, ouais, évidemment.
3: Bon mois aux parents.
2: Merci beaucoup.
1: Aux parents.
3: Ouais,
1: septembre, ouais, je te jure, c'est pas un petit mois.
2: Bon mois aux élèves aussi, là. Ça a commencé.
1: Les discours maintenant, c'est les élèves.
3: Précision à faire. Ah, c'est Yann et Kwame. Précision à faire. Bon, écoutez.
1: Dia.
3: L'expression tirer sa révérence n'est pas uniquement employée dans le cadre d'un décès.
1: Ah, c'était hier, là, ça t'a fait mal, hein?
3: Pardon. Au départ,
1: de quelqu'un,
3: si. D'une personne, d'une activité.
1: Et d'ailleurs,
3: comme je l'ai fait hier.
1: Il a même donné l'information hier. C'est vrai, on a juste trouvé que c'était un peu trop. Un peu trop, sinon on comprend vraiment le sens. Désolé que tu l'aies. Faut pas mal le prendre. Tu nous connais, puis tu fais genre, toi aussi. Faut pas faire ça.
3: Cayenne Delfo de Bruxelles. Coucou famille Life Radio, bien le bonsoir. Très heureux de vous suivre ici à Babi. C'est Life Radio, nous on kiffe. Ou bien.
1: C'est tout.
2: Merci.
3: C'est ma mère de radio. Il s'appelle Cayenne Delfo de Bruxelles.
1: Il y a Cayenne. C'est pas que c'est un mix. Cayenne. Tu vois la suite derrière même.
3: Tu faisais ce point d'avant.
1: Delfo de Bruxelles. Tu m'as demandé. Il y a un spot pour lui maintenant.
3: Annie César, j'ai fait une dédicace à toutes.
2: À qui?
3: Ah, ok, à toutes les journalières de la zone industrielle, précisément à mes amis de PKB, de la société, d'une grande société ici à Abidjan.
1: Merci là-bas. On salue tout le monde. Merci de faire un petit tour sur la page Facebook et de nous laisser vos commentaires.
3: Et puis voilà, on termine avec Monsieur Zou Gervais.
1: Toujours.
3: Je fais un coucou spécial au grand gagnant de votre jeu, Monsieur Ngora.
1: Monsieur
3: Bénédicte.
1: Ngora,
3: ouais.
1: Yeah, il a allumé là, il va allumer sa télé.
3: D'autant plus que j'ai le premier, c'est d'avoir passé.
2: Je te dis.
3: Merci à Live Radio, merci à l'équipe du Grand Show des Vacances. Bah, c'est rien à
2: merci.
3: Côté. Fais comme Econ, c'est rien à côté.
1: Oui, évidemment, c'est rien à côté. C'est à vous le merci, en fait. C'est vous qui portez la radio et ça fait plaisir. Oui, tu veux dire un truc?
2: Oui, hier, quand on rentrait à la maison, le chauffeur de VTC, la Bakongo de Saint-Cyril.
3: Oui, de Saint-Cyril, mais ça a parlé.
2: Il était très sympa, donc on veut lui faire un coucou.
3: Bon, il a mis la radio.
1: Il a mis la radio.
3: Il a mis la radio. Aujourd'hui, il va mettre également. Econ, il faut faire un spot pour lui, pardon.
1: On redit son nom.
2: Bakongo de Saint-Cyril.
1: Monsieur Bakongo. Merci à vous. Ça fait plaisir quand tu montes dans un taxi et puis le chauffeur en face, il est super pour toi. Ça fait plaisir en tout cas. Donc on pense à tous les chauffeurs de VTC, de taxi rouge, taxi banalisé aussi, de Yas. Vous êtes à l'écoute, vous faites un travail formidable. En tout cas, se lever le matin, rentrer tard le soir, c'est pas facile. Hein? Se battre sous la pluie, c'est pas facile. Allez, on vous accompagne donc, on accompagne nos dédicaces avec Maître Gims et avec Mauvais Joe. Vive la monnaie, parce que c'est la fin du mois.
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0: 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C'est la fin du mois. C'est que tu as pris Pierre. 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Toujours avec nous dans le grand show des
1: vacances.
0: Évidemment, l'équipe est bien au complet. Il y a moi, il y a Saï Saï. Et puis, il y a notre très cher Léon, hein, le BG. BG 22 carats.
2: À la voix de crapaud. 20...
0: Non, pardon, à la voix de velours. Hein. Avec cette magnifique voix-là qui, tu vois, qui sait chuchoter à tes oreilles.
1: La voix qui annonce la rubrique, on va changer.
0: Faut dire ça au patron.
1: Oui, pardon.
0: Ah, voilà. Voilà, là, je ne sais pas si on roule.
2: Chroniqueur, c'est son patron Red Flag.
0: Dans pas longtemps, dans quelques minutes seulement, pour être plus précise, 4 minutes, on sera donc à la deuxième heure de ce programme. Et lors de la deuxième heure, comme il nous a appelé un peu de façon anticipée, là, on aura le sujet du jour. Et aujourd'hui, on va parler de quoi dans le sujet du jour?
1: On va parler de l'amitié sincère en entreprise.
0: Est-ce qu'en entreprise, on peut parler d'amitié sincère? Est-ce que... Moi, je ne suis pas trop d'avis. Quoique, je pense quand même que souvent, il peut naître des amitiés, tu vois, sincères dans une entreprise. Mais ce n'est pas tout le temps. Souvent, les amitiés qu'on a, c'est une amitié par intérêt. Des fois, on n'est plus dans la même entreprise, on ne se cause plus. Ou prendre de tes nouvelles même à ses problèmes. Quoi qu'il en soit, on va en parler dans quelques instants seulement. On sera aussi parti pour notre moment instant jeu. Vous pourrez nous appeler au 27 225 49 880, participer avec nous. Mais pour l'heure...
2: Là, il ne chante pas.
0: Non, ça ne chante pas.
2: Non, si c'était ton jeu de chanter les couplets là, il ne chante pas.
0: C'est pas parce que tu as eu, c'est pas parce qu'il y a là. C'est bien,
1: ça va.
0: C'est pas parce que ça va que tu as... Quand à la fin du mois là, ils vont commencer...
1: Ça va, il y a un
2: trijeux.
0: C'est ça qu'il dit là. L'autre là, tu n'as pas bien à voir ça. C'est là-bas où tu n'as pas compris là qui arrive. On va donc accompagner sa compagnon. On va vous accompagner pour cette deuxième heure là en musique avec Joshua Baraka. Et puis on se retrouvera derrière. Le titre c'est Yo-Yo.
2: Yo-Yo.
1: Yo-Yo.
0: Yo-Yo.
1: Yeah.
0: Ça arrive maintenant. On se dit à tout à l'heure pour la deuxième heure du grand show des vacances.
3: À tout à l'heure. 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
2: Life Radio, deuxième heure du grand show des vacances. Donc pour ceux qui arrivent maintenant, installez-vous, même si le programme il a démarré depuis 18h. Et d'ailleurs, c'est tous les lundis, mardi, mercredi, jeudi, vendredi, sur la radio, sur les 107.7 Life Radio, comme tu l'entends, ou sur les 3W. Tu penses qu'elle a dit quoi? 3W, attends, d'abord, défini. 3WLiferadio.ci. Allez, oui, tu voulais dire quoi?
3: C'est ça, les gars qui voulaient parler.
2: Elle voulait dire quoi? Genre, il a dit lundi, en même temps, tu étais à tous les lundis. Mardi, mercredi, c'est pas ça. D'ailleurs, le seul numéro de téléphone qu'il faudra composer pour être avec nous en direct, si vous avez envie de participer au sujet du jour ou alors jouer avec nous sur la radio et dans le grand show des vacances, c'est bien le 27 225 49 880. Vous appelez et puis évidemment vous donnez votre avis ou alors vous jouez avec nous, c'est de ça qu'il s'agit. La suite donc, dans quelques instants seulement, avant, ils vont vous dire, vous êtes obligé de dire quelque chose en fait.
4: On doit dire quoi?
2: Je sais pas, vous avez mis vos visons, on vous a pas payé. Il y a quoi?
4: Sur le sujet.
2: Comment ça sur le sujet?
4: Mais de dire quoi si c'est pas sur le sujet?
2: Vous avez le numéro de téléphone. Ça y est, qui es-tu?
4: Justement, pour qui es-tu? Au 27 225 49 880.
2: Va là-bas. Allez, restez bien connectés. Oui, studio. Vous connaissez la coutume maintenant sur la radio. On vous accueille en chanson. Oui, tu peux rappeler, vous rappelez.
3: Vas-y.
4: Vous rappelez quoi?
2: Le sujet.
3: Le sujet.
4: Amitié sincère en entreprise.
2: Est-ce que ça existe? Ou pas? Appelez-nous. Bah, vous êtes pressé aussi. Pardonnez, attendez, appelez. Appelez, bon. Viens mettre chanson. On met chanson. Fallait vous pas être dans la place.
3: Oui.
2: Last, et puis on se retrouvera derrière. Okay. Évidemment, et pour le sujet du jour.
3: Oh, le sujet.
2: À tout de suite.
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1: Allez, c'est parti, c'est le moment d'appeler au 27 225 49 880, c'est le sujet du jour. Est-ce qu'on parle d'amitié sincère en entreprise? Si oui, si vous êtes fait des amis en entreprise et puis votre amitié est restée solide et durable, ben vous nous appelez, vous en parlez. Pour ceux qui on vous a blagué qu'on était amis, frère de sang, frère de boulot, et puis 20 ou encore vous êtes parti ailleurs.
2: C'est fini. Hein.
1: Ah, c'est fini. Bon. Il y a mon 20 ou maintenant dans mes oreilles.
3: Oui, oui, allô.
1: Oui, monsieur Ngoran. Non.
3: Oui.
1: Ah oui, ah, toujours. Bon. Oui, ça va super. Et vous-même?
3: Oui, oui, ça va super. Bon, bonsoir à qui vous?
4: Bonsoir, monsieur Ngoran.
3: Ah oui, j'étais dans les locaux ce matin, donc merci bien, merci Aïté, merci Estelle.
1: Ah, c'est rien à côté. J'espère qu'ils vous ont bien reçu avec tous les honneurs du gagnant que vous êtes.
3: Oui, merci à Zou, j'ai aussi pour la dédicace.
2: Ouais.
3: Tout à fait. J'ai lu les mêmes vœux. Mm-hmm. Voilà.
1: D'accord, monsieur Ngoran. Oui.
3: Pour le sujet, vraiment, bon, moi j'ai fait, je peux dire 3 scrutés, oui. Effectivement, j'ai fait 3 scrutés. Mais sincèrement, l'amitié, là, vraiment, c'est pas vrai. Hein.
1: C'est de fausses amitiés.
2: C'est
3: voilà, c'est vraiment, vraiment de fausses amitiés. Alors qu'en réalité, il peut y avoir de très bons liens, mm-hmm. et de très bonnes amitiés. Mais, sincèrement, ce que je me dis, hein, on prend mal vraiment le fait de vivre dans une société. Société en tant qu'industrie et autres, sincèrement, les gens peinent mal. Et puis, c'est ce que même souvent, ça plombe même certaines industries, certaines entreprises. Parce qu'on parle de leadership, mais c'est mal vécu. Mm-hmm. Je ne vais pas exposer mon cas parce que j'ai été victime de ça. Et bon, ben, Dieu est grand et on continue d'espérer pour avoir mieux ailleurs. Je vous dis merci parce que le sujet me touche directement. Mais c'est pour ça que j'ai carré pour vous appeler. Et puis merci encore. Et puis bon, vraiment, on espère que les relations seront vraies.
1: Beaucoup plus solides, on espère.
3: Oui.
1: Et tant que tu es dans l'entreprise, là, vous êtes camarade. Hein?
2: Camarade.
1: Quand tu t'en vas, tu as les soucis, mais on ne sait même plus ton numéro, on ne connaît plus. Ah, pardon, il y a peut-être ton numéro. C'est ça qui s'agit. Merci beaucoup, monsieur Zou.
3: Il y a une expression qui dit dent blanche qu'est noire.
1: Yeah.
2: C'est arrivé là-bas.
3: Mais souvent même c'est tes collègues là-bas qui...
1: Ils te vendent, ouais, même te torpiller auprès de responsables, c'est ça.
3: Voilà, peut-être on peut voir dans ton CV que tu as de bonnes attitudes où tu peux exceller que pas d'autres. Mm-hmm. Et quand on sent souvent, on te glisse tes trucs, hein, vraiment, c'est les choses sont réelles. Vraiment, je pense que ça normalement, ça ne devait pas exister dans ce genre de société. Mais
1: malheureusement, c'est ça. Ou...
3: C'est le mauvais constat qu'on fait.
1: Ah, c'est l'homme qui est comme ça.
3: Merci
1: beaucoup. Merci beaucoup. Monsieur Ngoran a allumé sa télé. Elle est là, tu ne peux pas avec lui. 27-225-49-880, allô?
5: Oui.
1: Monsieur Zou. Comment allez-vous?
5: Ben super bien, je le dis toujours, chaque fois que je vous écoute et j'interviens dans cette émission, c'est un véritable plaisir pour moi. Et ça, je dis merci à Dieu. Mais à trois, comment vous allez en studio?
1: On va super bien.
2: D'autant plus que vous êtes là, ça va.
5: D'accord.
1: Allez, monsieur Zou, on espère que vous aussi et que tout le monde va bien. Le sujet, il est lancé. Est-ce qu'on peut parler d'amitié sincère en entreprise?
5: Bon, moi, je me souviens bien, en 98... Uh-huh. Quand je commençais mon premier emploi dans l'une des sociétés du côté de la zone de Yopougon, uh-huh. mon père, paix à son âme, il m'a donné un seul conseil. Il m'a dit, mon fils, parce que le matin quand je partais, je le saluer, lui dire au revoir. Il m'a dit, mon fils, tu ne vas pas au travail pour te faire des amis. Mon uh-huh. objectif, c'est aller travailler, uh-huh. bien travailler d'ailleurs, concentre-toi sur ton travail. Et rentre tranquillement à la maison. Les amis, il faut les mettre à côté. Et c'est vrai, quand je suis rentré pour la première fois dans cette entreprise, et ça sonnait toujours dans ma tête. C'est vrai, j'avais des camarades, jusqu'à ce que j'ai fait 2 ans dans l'entreprise, après je suis reparti un peu plus un peu plus au fond, en profondeur dans la zone. Et là, j'étais embauché là maintenant, j'ai fait pratiquement 14 ans. Donc, je te dis 14 plus 2, là, ça fait 16 ans. Les 16 ans que j'ai fait à la zone, je n'ai pas eu d'amis. Mmh. J'ai eu des camarades. Quand on arrive, on peut échanger. Ah, voilà. Et quand tu rentres à l'usine, tu fais les cas. Celui qui est là dit, bon, il reste pratiquement 55 gobelets. Une fois que tu atteins les 55 gobelets, tu arrêtes la machine, ils vont changer leur moule et autres. Et c'est dans ça que j'ai fonctionné jusqu'à ce que 14 ans après, de l'autre côté embauché, je suis parti de là-bas. Je n'ai pas d'amis, mais j'ai assisté à des affrontements, hein, à des personnes à qui on donnait des mises à pied parce qu'ils sont allés, ils ont dit quelque chose
1: sur le collègue d'à côté. Ah.
5: Voilà, et lui aussi, il est parti dire ça. L'autre a dit. Donc, ça crée trop de problèmes. Donc, il est mieux en entreprise d'aller travailler et rentrer. Vous pouvez avoir des amis. Quand vous êtes là, vous avez des amis. Même
1: okay. Mais au travail, ça doit être des collègues. On doit avoir des rapports entre collègues, en fait, au travail, c'est ça?
5: Ça, le travail nous demande cela pour le bon fonctionnement du travail. Pour que le travail fonctionne bien, il faut être de bonne harmonie, en parfaite, je dirais, voilà le mot, en parfaite harmonie avec tes collègues. Il faut les saluer parce que vous êtes ensemble, travailler ensemble. Mais vous.
1: D'accord. Mais ouh. Allô, monsieur Zou, on l'a perdu. Allô? Allô?
4: Allô? Allô?
1: Oui, on a quelqu'un d'autre dans le téléphone. On parle à qui?
4: Oui, moi c'est le monsieur, bonsoir, c'est votre frère Guissot Jean.
1: Voyez le sujet, on espère que tu es prêt. Est-ce qu'on parle d'amitié sincère en entreprise?
4: Je dis non et non, on ne doit pas avoir amitié sincère.
1: C'est ça qui me plaît chez toi. Quand c'est non, c'est non.
2: Le monsieur là, il est tellement carré.
4: On peut avoir des bons rapports avec des collègues, oui. Mais amitié dans l'entreprise, je dis non et non, non. Voilà, il faut savoir te ranger, il faut savoir te préserver. Voilà. Pour le bon fonctionnement de l'entreprise, il faut t'attendre avec tes collègues à avoir des bons rapports. Éviter les querelles, les discussions, les rapports. Pour que, qu'on appelle le boulot soit vraiment fonctionnel et correct et sans histoire. Sinon, amitié au travail, là, vraiment, moi, je ne veux pas.
1: D'accord. Voilà, c'est bien entendu, M. Guissot-Jean. Bien entendu.
4: Faisons la part des choses.
1: C'est ça.
4: Faisons la part des choses.
1: Voilà, on le travaille pour travailler.
4: En dehors du travail, il n'y a aucun problème. Le travail, c'est le travail.
2: D'accord. Mais
4: voilà,
2: monsieur Guissot-Jean,
4: c'est ce que j'ai à dire.
2: D'accord. Moi, j'ai une question. Oui. Est-ce que l'amitié sincère au travail peut avoir un impact négatif sur le boulot? J'ai envie de dire ça comme ça.
1: Sur le rendement?
2: Ouais.
4: Bon, ça dépend. Ça, parce qu'on ne finit jamais d'apprendre à connaître l'homme. Voilà. Il y a un adage qui dit, ne t'étonne pas de ce qui vient de l'homme. Donc, il faut être méfiant. Il faut être méfiant vis-à-vis de l'homme. Parce qu'on ne finit jamais d'apprendre à connaître l'homme.
1: Monsieur Guissot, on vous a torpillé une fois dans le travail. Est-ce que quelqu'un allait dire du mal de vous?
4: Ne t'étonne pas de ce qui vient de l'homme. On ne finit jamais d'apprendre à connaître l'homme.
1: Est-ce que ça vous est arrivé? Est-ce que vous, au travail, par exemple, est-ce qu'il y a des collègues ou des gens que vous pensiez être vos amis qui sont allés passer dans votre dos pour aller raconter tout et n'importe quoi à votre...
4: Moi, c'est un de mes voisins qui a vécu ça. Hein.
1: D'accord.
4: Avoir des amitiés au travail. Oui, jusqu'à même, il a même perdu son boulot.
1: Oula.
4: Parce que tout ce qui s'est passé entre eux, le patron est au courant de ça.
1: Ah, patron, c'est un affairé.
4: Qui va dire? Bon, peut-être que c'est l'espion du patron.
1: C'est ça. C'est
4: ouais, on ne sait pas. Ouais. Donc, raison pour laquelle, au travail, il faut savoir te réserver, il faut te méfier. Voilà, le travail, c'est le travail. Amitié, là, c'est un autre travail, il n'y a pas de problème. Mais au travail, là, il faut être méfiant parce qu'on ne finit jamais d'apprendre à connaître l'homme. Voilà.
1: Donc, c'est bien dit. Merci beaucoup, M. Guissot-Jean. Merci pour votre intervention.
6: Merci.
1: 27 225 49 880, vous avez été victime de ce qu'on appelait, ce que vous pensiez être une amitié sincère au travail. Et malheureusement, cette personne, quelqu'un a passé dans votre dos pour aller vous torpiller auprès de votre patron. Et le patron aussi qui m'a fait rage. Mais à quel moment tu prends ton temps pour qu'on vienne t'expliquer la vie de ton employé? À quel moment? On en parle. Moi, j'ai vécu de bonnes expériences, j'ai envie de dire de belles expériences même. Moi, la plupart de mes collègues, au début, même après, ils sont devenus un peu, tu vois, vraiment mes amis, vraiment la famille en vrai, tu vois. C'est vrai, on a réussi à passer ce cap-là de collègues et collègues. On est devenus une famille en vrai. Donc, allô?
7: Allô, bonsoir la team.
1: Bonsoir, Momo.
6: Oui.
1: Comment va?
6: Oui, ça va très bien.
1: Dieu merci. Alors Momo, le sujet il est lancé. Hein. Est-ce que tu crois en l'amitié sincère au travail?
6: Bon, moi j'ai pensé à ça, mais finalement j'ai été déçu. Hein.
2: Vas-y, explique-moi tout le temps.
6: Voilà, parce que je prends, moi mon emploi c'était au marché quoi. Je vendais au marché, je travaillais au marché, dans un marché là. Mais maintenant, il y a mon voisin qui était à côté, on était amis. Souvent, même quand je ne suis pas là, il gérait mes affaires. Lui, quand lui aussi n'est pas là, moi, il gérait son affaire. Mm-hmm. Donc, c'était comme ça, tout, on était devenus des amis. Mais ce qui a été le problème, c'est qu'il a réussi l'information qu'on allait réhabiter, on allait détruire le marché quoi. Pour moi, je n'étais pas au courant. Parce que moi, j'étais loin du marché, j'étais dans l'autre commune. Quand il a reçu l'information, il m'a averti, il n'a pas fait ça. Hein. Et lui, il allait enlever toutes ses affaires. Vous voyez, donc, c'est quelqu'un d'autre qui m'a appelé pour me dire qu'il faut venir rapidement enlever tes affaires parce qu'ils vont démolir le marché. Quand je suis venu trouver que lui, il a enlevé toutes ses affaires. Il ne m'a même pas prévenu, il l'a laissé pour moi. Donc, heureusement qu'il y a appelé des personnes, ils m'ont aidé pour enlever mes affaires. Donc depuis ces jours-là, il n'y a plus d'amitié.
1: Mais peut-être qu'il était prêt. Lui aussi, il avait ses bagages enlevés, le temps de tourner. Il s'est dit que peut-être que tu avais l'information.
6: Oui, mais non, au fait, ce qui m'a étonné, c'est qu'il a aidé les autres. Les...
1: Après, c'est ton sorcier qui est là-bas.
6: Les autres voisins, vous voyez, c'est ça qui m'a choqué ou quoi? Il a aidé les autres personnes, c'est-à-dire quelqu'un pas de l'autre côté du marché, mais il a aidé les personnes.
1: Et toi, il gagne.
6: Voilà, alors que moi, je suis à côté de lui, on est à côté de lui. Bon, il n'y a rien fait. Bon, quand c'est quelqu'un d'autre qui m'a appelé, maintenant, moi, je suis venu, mais j'ai enlevé pour moi. Bon, ça après, maintenant, bon, depuis ces jours-là, bon, il y a eu plus d'amitié, quoi. Tu peux dire que non, c'est ton ami, hein, mais il y a des difficultés. Quand il y a des difficultés, viens maintenant, tu dois savoir que c'est ton ami ou c'est pas ton ami.
1: Ouais. Et ça,
6: comme c'est que M. Guichot a dit, on ne fait jamais de connaître.
1: Jamais.
6: Voilà. Donc, c'est bien mon témoignage.
1: Merci beaucoup, Momo. C'est dommage. Si Dieu avait fait qu'on pouvait voir, qu'on pouvait ouvrir la voisine des gens pour voir leur cœur, là, quand ils sentent émotifs, quand tu vois, attends un peu, hein. Attends, hier, regardez un peu. Franchement, ça allait être bien. Hein. Là, c'est là en cause, on rigole, et puis tu as une information pareille, et tu me dis rien. Et tu aides les autres à sortir à leurs affaires. Et ben moi, ça va, quoi. Le ciel peut me tomber là-dessus, ça ne te dérange pas. Et après, tu viendras dire que c'est moi qui suis ton ami. Bon, bref, on en reparlera. Pour l'instant, on va marquer une courte pause. Elle est musicale. Du coup, elle nous conduira aussi à la publicité. Et puis, on se retrouvera derrière pour la suite du sujet du jour. Est-ce qu'on peut parler d'amitié sincère en entreprise? Est-ce que, pour vous, ça peut exister? En tout cas, moi, je l'ai connu. Moi, je pense que ça peut quand même exister. Quoique, ouais, dans certains cas, ça peut exister. Et quand ça arrive, il y a des gens, au départ, ça, l'amitié a commencé comme ça, tes collègues. Et puis, dans ça, là, on est devenu aujourd'hui, c'est ton frère, c'est ta sœur. Mmh. Et moi, j'en connais plein, hein, à qui je fais un gros bisou. C'est là, quand il dit la famille, on se connaît. C'est ça qu'il s'agit. Bon, bisous, à tout de suite. 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

0: Live Radio, toujours dans le grand show des vacances. Et vous savez comment ça se passe pour être ici. On espère que vous passez un bon moment. En ce moment, c'est la descente. Hein. Donc, vous êtes nombreux à essayer de regagner vos foyers, vos maisons. On vous accompagne tout doucement. Oui, forcément. Ouais. Forcément.
1: Et que demain, on devait monter. Descendez.
0: Voilà, on vous accompagne tout doucement et puis on espère que le trajet se passe bien. Pas trop de bouchons, pas trop d'embouteillages. En tout cas, nous, d'ici, on peut voir le pont, le troisième pont. Circule. Et ça circule plutôt bien. Donc, si vous prenez l'axe Marcory ou, je sais pas, Trècheville, Cocody, bah, forcément, sur le pont, tout roule bien. Allez, on a bien posté notre sujet du jour, notamment, est-ce que vous pensez qu'en entreprise, on peut parler d'amitié sincère depuis la page Facebook, enfin, sur la page Facebook. Et il y a pas mal de réactions quand même qui nous arrivent. On va essayer d'en prendre quelques-unes.
1: Ouais. Franck Bilos, nous sommes là pour le bara, et rien que pour le bara.
2: Tranquillement, tranquille.
1: Donc,
2: il n'y a pas à nous pour causer même.
1: Hervis Kouakou, de Began. Oui, tout dépend de la sincérité des deux personnes impliquées.
0: Comment tu connais la sincérité de l'autre ? C'est ça, tu peux pas. Il n'y a pas une machine pour jauger de la sincérité des uns et des autres. Si ça existait, ça, là, tout en avait mis les soulevés.
1: Je me rappelle que tu as dit que tu... De ton
0: côté, moi, je dis que j'ai eu des amitiés. Voilà, mais comme je dis, après, ça n'a pas changé.
2: Chacun son expérience.
0: Moi, c'était bien. En tout cas, je pense que les gens en face de moi, ils étaient de bonne foi. Donc, on a roulé, aujourd'hui, on prend de nos nouvelles, on partage les bonheurs des uns et des autres, tu vois. Pareil, on partage aussi les moments pénibles.

0: On termine avec Hervis Kouakou, et Kouassi, pardon. Il dit, j'ai connu quelqu'un dans une radio aujourd'hui, il est plus qu'un frère.
1: Voilà,
0: il a donné le nom Kwame d'Afrique, Kofi, Marus, Kwame. C'est les Baoléo.
1: Non, c'est pas qu'il avait les Baoléo. Ouais, franchement, peut-être il y a des. Je sais pas si ça dépend aussi du travail, mais il y a des boulots où, franchement, souvent on crée des amitiés. Mais ça dépend aussi de la chimie qui est entre les gens. Hein. Ouais. Les amitiés persistent, en fait. Tu vois, à l'époque, on s'est dit, on a fait le même boulot, on a travaillé ici. Mm-hmm. Ils ne travaillent plus dans la même entreprise, mais c'est des gens qui ont gardé le contact aujourd'hui. Quand on fait baptême d'enfants de 1, ils sont bons, en fait. Franchement. Donc ça peut exister, mais c'est vrai que de moins en moins, en fait. Parce qu'aujourd'hui, oh, les gens sont pas, eux-mêmes ne sont pas déjà sincères. Dans ça, tu as une famille qui est sincère aussi. C'est compliqué, hein?
2: Qui est ton ami? Dis-moi, qui est ton ami?
0: Kouakou Moïse, Kouakou. Bonjour la team, bonsoir la team du Grand Show. Je dirais non, car de nos jours, l'amitié vraie n'existe pas. Merci et bonne émission à vous.
2: Lugula, c'est pas entreprise.
0: C'est pas entreprise.
2: Partout, mais ça n'existe pas. Je veux rien savoir.
1: Ah, moi, bébé! Il a cité le nom aussi. Mabou Moundambou! Monsieur Fabrice Nassé! Non, franchement, c'était ça, tu connais. Allons, c'est ça.
0: Oui. Gilbert Odua.
1: Gilbert Odua. Il dit quoi?
0: Il dit bonsoir à la team du Grand Show. Vacances pour moi. De nos jours, l'amitié sincère n'existe plus. Donc, je dirais non.
1: Okay. Même en entreprise, l'amitié.
2: On peut avoir un coup de foudre au travail. Je dis, tu vois quelqu'un et puis. Genre,
0: ouais, tu aimes sa manière, je comprends. Ouais, tranquille.
2: Mais le problème, c'est, vous êtes amis. Mais est-ce que votre amitié, là, quand vous arrivez au travail, justement, vous ne vous dites pas, ah, on est au travail, on travaille. Et quand vous êtes dehors, l'amitié continue.
1: Oui, mais c'est sûr que quand on va venir faire temps passe, on va venir jouer Solène dans la placaliste de Moussi.
2: Justement.
1: Solène dans la placaliste de... Mais non. D'abord, excuse-moi, avant d'être amis dans le travail, là, on est chacun venu signer un contrat. Hein. Ouais. On a signé un contrat pour dire que voici mes obligations vis-à-vis de mon entreprise. Donc, quand tu viens au travail, quand on arrive au travail, c'est l'heure de travailler. On finit à la pause, on va manger ensemble, on pose nos soucis. On finit, il ne faut pas venir confondre les choses. Ouais. Là, je pense que c'est tellement clair. Tu es venu là, tu n'es pas allé signer contre elle. Tu n'as pas dit que tu avais signé contre l'amitié d'entreprise déjà. Tu es venu travailler. Donc, quand tu viens de travailler, par contre, mais comme je dis souvent, on ne se rend pas compte, hein, mais au travail, on passe plus de 8 heures.
2: Avec la personne.
1: Avec des personnes au travail. Donc, forcément, ça crée des liens, en fait. Forcément. Franchement, c'est ça. Mais après aussi, est-ce que, comme je dis, on parle de la sincérité. Est-ce que, si demain, il y a une situation où on lui a proposé quelque chose pour aller te torpiller, là, est-ce qu'il n'est pas capable de passer dans ton dos pour aller te faire ça bien?
2: Pas quand même. La partie, genre, tu as une promotion et puis on ne sait pas si la personne, ça descend dans son cœur ou pas. Et tout, là.
1: Mais demain, c'est lui qui passe.
0: Monsieur le patron. Tout le monde.
1: Oui, on est d'accord, mais n'empêche que c'est justement ce qui fait peur, en fait. Du coup, moi, je dis comme je dis, si, ça dépend de tout un chacun. L'amitié sincère en entreprise, ça peut exister. Ça peut exister, comme on l'a dit, si nous donnons le même foie. Mais comme on ne connaît pas les foies, les gens, les uns et des autres. Mais ça a existé. Moi, je connais des gens, et même moi-même, je connais des gens qui sont rencontrés sur des lieux de travail et qui sont devenus les meilleurs amis aujourd'hui.
2: Et
1: ça.
2: Kevin Aubin et
1: Brésil. Et Brésil, voilà, il y a une belle alchimie. Ouais. Ça se voit que, en dehors même de la télé, ils sont dehors. Ouais. Je pense qu'on les voit tout voir, là. Ouais. Donc, pour dire que ça peut exister maintenant, c'est adieu dans le temps. Avez-nous nous le dire.
2: Ça peut durer.
1: Ah, ça peut durer. Dans tous les cas, ça peut durer. Moi, ça a duré dans mon cas, donc je pense que.
2: Si c'est ton ami, il faut savoir si tu es son ami aussi, quoi.
1: Ah, je veux.
0: Ouais, c'est important.
1: Avec Landry. Yeah. Il est souffert de mission aujourd'hui.
2: Ah, comment ça, je profite pour saluer.
1: Non, il lance un coup comme ça.
2: Stéphane Taillé, qui travaille dans une station radio aussi, justement, qui.
1: C'est devenu un frère.
2: Voilà, c'est devenu un frère. C'est dans la fête des travaux, on s'est connus. Et quand il y a possibilité, il me recommande et vice versa. Je salue aussi Leslie Miloko, qui est journaliste aussi. C'est ça, quoi.
1: Et après, salut la mère. La mère de tous les temps, Conny Touré. Gros bisous à toi là-bas. Abdoul Bomba aussi, gros bisous.
0: C'est une famille. Si vous écoutez, on va
1: finir l'émission. C'est mieux. C'est mieux, on a des réactions encore.
0: Ouais, il y en a plein.
1: C'est
0: Mandy, moi. Mais toi, icône.
2: Red flag.
0: Moi, j'ai rencontré Mariam Magasuba.
1: Touré. Non, vas-y, je fais les autres.
0: Et Sarah Bayo dans le cadre du travail. Et depuis là, on est devenus de super bons amis.
1: Non. Ouais. Voilà, donc comme quoi, ça peut exister.
0: Ouais. Adama Tieta, si, on rencontre toujours cette personne en entreprise qui devient un ou une bonne amie.
1: Songez d'amour.
2: Il ne faut pas voler mon grand frère. Sangéline, c'est mon grand frère.
1: Toi, c'est ton grand frère.
2: Non.
1: Oui, c'est d'où on est guidé, d'où on vient. Sangéline, à vous, bisous.
0: Pétuel Saraka.
2: Ah, ton, ton homo.
0: Ah, mais c'est une dame.

0: plus. Ah. Magnifique. Mm-hmm. J'ai connu mon amie Sarah Diaby en entreprise depuis 2019 jusqu'à aujourd'hui. Nous sommes amis et une amitié sincère.
1: Mamou Bout
2: c'est vraiment tout ça.
1: Niki Dabou. Ça, c'est les griots là. Quand tu veux pire, mets un peu de là, vas-y.
0: Ok, Bidjak, l'entreprise n'est pas créée pour se faire des amis.
1: Yeah, c'est quoi? C'est pas là où
0: est. Des amis.
2: Donc, si on
0: pour travailler.
1: On répète que quand tu fais ton travail, tu vis, tu sors.
3: Allô, tu peux marquer une pause, s'il te plaît, le temps de, évidemment, de recevoir notre auditeur. Allô?
4: Hello, la team du Grand Show, bonsoir.
1: Bonsoir.
3: Arnaud Jaguar, ouais, il faut mettre ça dessus.
4: Tu veux forcément me donner ta voix.
3: Comment tu vas?
4: Ça va super. Dès que je vous entends, je vais bien.
1: C'est trop chaud. Ils ont rougi ici maintenant.
3: Arnaud va nous vendre dans deux jours là en même temps. Arnaud, tu as entendu le sujet. Alors, c'est quoi ton avis là-dessus?
4: Je viens de vous prendre à peine. Donc, vraiment.
3: Il faut qu'on te rappelle le sujet. Est-ce que pour toi, l'amitié sincère, ça peut exister en entreprise?
2: Sans intérêt.
4: Ça, c'est pas une question. Ça, c'est pas une question. Parce que il y a des personnes qu'on rencontre en entreprise et tout de suite, bon, je parle pas d'autre chose, hein, tout de suite, il y a le feeling. Bon, vous vous entendez bien, vous échangez bien. Et puis, à la longue, ça devient une amitié qui dépasse même la fraternité, je peux dire. Il y a vraiment des amitiés qui existent sans arrière-pensée, sans coup de louche derrière en entreprise. Et ça donne vraiment de très belles choses. De très belles choses. À condition d'être dans une bonne entreprise. Il y a ça aussi.
3: Ah oui.
4: Parce qu'entreprise, entreprise où, quand on veut te faire monter, on s'en va demander l'avis de quelqu'un d'autre. Et puis la personne dit, lui, là, il le connaît depuis toujours, il est mauvais.
0: Ouais.
3: Il y a la promotion
4: quand
3: qui glisse.
4: Quand les conditions sont là, il y a vraiment de belles amitiés en entreprise. Et j'en ai. Il y a beaucoup d'exemples. Donc, j'y crois. Et puis, je suis carrément pour.
3: Bah, Arnaud, je suis du même avis que toi. Merci beaucoup, en tout cas, d'avoir partagé ce petit moment avec nous sur la radio. Merci. Tu restes bien à l'écoute.
2: Merci, Arnaud.
3: Allez, bidou là-bas. Mais c'est vrai, ça existe, l'amitié en entreprise, moi, je pense. Hein, ça peut exister. Voilà, après.
0: Saïgon, c'est moi.
3: Saïgon.
2: Attends, finis l'émission là-bas.
3: Quand
2: tu écris pas aux gens, même dans les
0: week-ends,
2: tu écris même pas aux gens. Donc, tu vas à midi après.
0: Il t'est pas écrit le week-end.
2: Comment ça y est, quand que ma grande soeur?
0: Oui!
1: Il y a la soeur maintenant!
2: C'est ma soeur!
1: Viens, nous, ça a dépassé les frontières, mais où on est là?
2: On s'est attrapé, on partit à Bungwan.
1: Ah, on a fait réunion de famille, là, on va dire, rien, on va dire.
0: Il n'y a pas de problème.
1: Moi, yo!
0: Fais jamais crier.
1: Yo!
0: Il y a à répondre. Il y a à répondre, pas d'inquiéter, hein? Ok.
1: Jean-François Gossodou! Il y a pas de Jean-François. J'ai dit qu'elle là, c'est bougnardi!
2: Ah, donc je vais saluer aussi. Hervé Sony.
1: Il faut saluer ça.
2: Le grand animateur Hervé Sony.
1: Hervé Sony! Voilà, c'est lancé. 27-225-49-880, numéro de téléphone pour nous appeler, donner votre avis sur le sujet du jour. Ou alors, vous allez sur la page Facebook d'ailleurs. On est en pleine lecture de certaines réactions qui nous parviennent de la page Facebook.
0: Bill Jack, l'entreprise n'est pas créée pour se faire des amis, mais pour travailler et faire du profit. Chacun devrait être concentré sur ses objectifs. Si vous êtes ami à quelqu'un dans l'entreprise, sachez que les objectifs de l'entreprise passent avant votre amitié.
1: On est d'accord. On s'appelle collègue, c'est mon collègue. Mais quand on arrive à la maison, c'est la route de la maison, on s'appelle ami, voilà. Sinon, on comprend, on partage même ton point de vue.
2: Oui.
1: Au travail, c'est fait pour travailler. C'est pour ça qu'on appelle travail. C'est fait pour aller travailler. Si vous vos causeries là, c'est un milieu de vous pas faire là. L'autre n'a qu'à demander à son camarade.
2: Le seul souci, c'est que quand vous êtes amis, il ne faut pas arriver au travail. On te dit que toi, ton salaire va passer à temps. Et puis, ta soi-disant camarade va dire ça va passer.
0: Un peu.
2: On va régler ça la nuit.
1: Mais en vrai, on doit se réjouir déjà. Après, maintenant, se remettre en question pour dire mais pourquoi est-ce que moi, ça n'a pas marché? Sur quoi je dois travailler? Parce que si on le récompense sur ses rendements, toi aussi, il faut aller faire rendement aussi. Et puis, on va voir clé dedans. Mais au-delà de ça, on se nourrit de mauvaises énergies pour aller faire les faux.
2: Nous, on est animateurs, chroniqueurs. Il y a ceux qui sont derrière caméra.
0: Il
2: y a ceux qui sont
1: même travail,
2: on va en back office. Ça, on dit non. Il y en a qui ont les bureaux là. On ne fait pas même travail. Donc, si ça salaire de lui est monté alors que c'est mon ami, pourquoi ça me fait mal si on ne fait pas même travail? Tu vois, non?
1: Mais quel moyen de communiquer son salaire même à son collègue, à ses collègues?
2: Ça aussi, souvent.
1: Moi aussi, vous cherchez pas là.
2: Non, souvent, ça va forcément parler. Toi, tu t'en dis, mais les bruits de couloir.
1: Un bruit de couloir, et alors
2: ça, tu
1: on se connaît souvent, on donne le son nous-mêmes.
2: Tu vois, non?
1: Compliqué, hein?
2: C'est compliqué.
1: Ticket clé. Allez, on marque une petite pause, on reviendra. On va se faire un son que moi j'aime très très fort. Et c'est de ma Emma et c'est Condamné. À tout de suite sur la radio.

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1: Je sais pas du tout. Bienvenue pour ceux qui arrivent maintenant, les gars. C'est déjà, on est en train de finir l'émission. Si vous arrivez maintenant, moi, c'est pas tôt. Que vous en voulez, vous êtes passé ailleurs. Mais en tout cas, il n'y a rien de mieux que sur Live Radio. Enfin, il n'y a rien de mieux que sur Live Radio. Il n'y a rien de mieux ailleurs. Tout est sous, c'est parce que sur Live Radio. Donc, pour ceux qui arrivent maintenant, souvenez-vous que dorénavant, le rendez-vous, c'est 18 et 20 heures sur Live 107.7, comme tu l'entends.
2: Avant, c'était à quelle
1: heure? Non, c'est eux qui savent pas. Avant, ils ne savaient pas c'était à quoi l'heure. Donc, dorénavant, pour eux, c'est 18-20 heures.
3: Elle m'a déjà précisé.
1: Donc, y a besoin, c'est du français, hein. Dorénavant, le rendez-vous.
3: C'est
1: pour eux, en fait.
3: Tu veux dire Saigon ne comprend pas français?
2: Ah, elle parle pas de moi. Hein.
3: Ah, ok.
1: T'as vu Nani qui ne sait pas parler français?
2: Oui. D'accord. Yeah.
1: Il y a quelque chose qu'on ne peut pas nous enlever, là. C'est ça, là. Moi, moi mon vieux, moi, tu es à l'école.
3: Mais
1: il arrête de parler français. Il a dit que c'est qui, lui, là? Et qu'est-ce qu'il a fait? Allez, donc bienvenue si vous arrivez maintenant. Encore quelques minutes à passer avec vous sur la meilleure radio. D'ailleurs, pour le sujet du jour qu'on a abordé, en tout cas pour aujourd'hui, c'était évidemment, pensez-vous qu'il existe des amitiés sincères, sans intérêt en entreprise? Donc, je pense qu'on a eu pas mal de réactions quand même. Vous avez été nombreux à nous appeler, mais le téléphone reste toujours ouvert. D'ailleurs, on est en train de prendre en ce moment même les réactions sur la page Facebook, donc vous pouvez y aller si vous n'avez pas d'unité. Donc de crédit de communication, vous allez sur la page Facebook, vous laissez un commentaire et puis forcément votre avis sera lu ici en direct. Voilà.
2: En tout cas, ça sera lu.
1: Lu.
2: Lu.
3: Non.
1: Non, c'est pas bon.
3: Thank you.
1: On sera lu. Continue.
3: On continue avec Gustavo Dier Momine. Il dit l'entreprise est basée sur les désintérêts. Les recruteurs ne recrutent pas par beauté, même si souvent, certains genres féminins sont favorisés.
2: On souffrait.
3: Si tu vois deux collègues du travail amis en dehors du cadre professionnel, interroge-toi sur ce qui les lie.
1: C'est l'amitié.
2: C'est
1: une amitié. Peut-être sincère.
2: Mais elle travaille là, continue dehors là-bas.
3: Peut-être.
1: Ou bien ils prennent lundi. Et bon.
2: Bref. Mais c'est pour l'organiser conseil. Ah. C'est bon.
3: Zou, Gervais. Allez plutôt travailler en entreprise que d'aller chercher
1: des amis. Non, mais tu sais, c'est des relations. Les relations, on ne les cherche pas vraiment. Tu vois, c'est des liens qui. C'est spontané, c'est naturel. Et quand ça arrive, ça arrive. Donc, c'est pas parce que je viens travailler en entreprise, genre, ils me lèvent le matin pour voir. On finit par être des robots, en fait. Justement, c'est là la différence entre.
2: Ici, on a des amis, on a de la famille. Donc, justement, on vient pas pour ça.
1: En fait, moi, c'est ce que je l'explique. On passe beaucoup de temps, on passe plus de temps au boulot qu'à la maison, qu'avec nos propres familles. Donc, franchement, la proximité, ça crée des liens. Après, on va savoir si ces liens-là, c'est vraiment réciproque des deux côtés, c'est aussi solide des deux côtés. Ça, on ne le sait pas, mais forcément, quand des gens restent ensemble pendant un bon moment, un long moment, ils se courtoient tout le temps, forcément, ça peut créer des liens. Voilà.
3: On termine avec Boris Goli. Fini de travailler, rentre chez toi.
1: C'est pas un mauvais conseil aussi, hein. C'est pas un juge, donc mon cher.
3: Rentre chez toi.
1: Quand quelqu'un se connaît, mais c'est que sa bouche, là, ça parle beaucoup. Faut pas venir, il ne cherche pas à venir faire amitié au travail. Il vient faire son boulot et puis il gagne temps.
3: Moi, je suis lui tranquille.
1: On tombe souvent aussi, là, c'est l'amitié qui crée problème. Oh. Il y a l'amitié qui envoie des problèmes. Donc, c'est compliqué. Après, chacun a ses trucs. Moi, comme je dis, ça peut bien marcher, comme ça peut ne pas bien marcher. Dans tous les cas, on est d'accord que le cadre professionnel, c'est d'abord professionnel. Avant d'être quoi que ce soit, c'est d'abord professionnel. Et nous, quand on vient, sinon même babader, là, on est professionnel, on vient travailler d'abord.
3: On vient babader d'abord.
1: On vient travailler, puis maintenant, on travaille mal, on babade pour aller ailleurs. Sinon, d'abord, c'est le premier truc, c'est travailler. Donc voilà, hein, n'hésitez surtout pas, vous pouvez continuer à envoyer vos réactions depuis la page Facebook. Et puis, bah oui, on va se faire un plaisir de vous lire ça. Donc, je pense que j'ai pas encore pris vos avis. Moi, vous m'avez bien entendu. Moi, je dis que dans mon cas, moi, ça a bien matché. Ça s'est super bien passé jusqu'à maintenant. Moi, je peux appeler ça amitié, tu vois. Moi, je pense que pour moi, même, c'est au-delà même, tu vois. Avec certains anciens collègues, c'est beaucoup plus que ça a été plus qu'un simple... Un simple lieu de travail, ça a été beau, c'était beaucoup plus. Donc vous, est-ce que vous êtes pour une amitié sincère sans intérêt au travail, dans le cadre professionnel, ou bien non, pour vous, on vient, on bosse, pas besoin d'amitié. Et puis d'ailleurs, c'est pas vrai, c'est pas de vraies amitiés. Vous en pensez quoi?
3: Pourquoi? Il peut y avoir de vraies amitiés.
1: C'est pour ça que c'est pour ça que je te dis, tu me regardes comment, pourquoi?
2: En tout cas, moi, je ne peux pas dire non. Parce que quand il me lève matin, il ne vient pas justement pour dire « Ah, il m'a chez camaraderie là-bas. » Mais quand j'arrive, justement, qu'il y a des gens qui sont sympas autour de moi.
3: Tranquille,
2: et que
3: quoi.
2: Genre, voilà, Le film, comme Arnaud disait, il y a le feeling et tout. Mm-hmm. Donc, au fil du temps, là, on s'en va.
4: On essaie de concevoir quelque chose, et puis, une amitié. Puis voilà.
1: Et puis, c'est le temps qu'ils nous disent une amitié. Si une, si une, une amitié est réciproque, est pure, ça. Sans intérêt, c'est pas. Là, on parle, mais c'est vrai, puis on dit que oui, on est amis, ça fait deux jours, et puis c'est sûr que l'autre. Non, c'est le temps qui te dira.
2: C'est ça,
1: oui. Parce que tu as, souvent même, tu as de bons amis, mais t'as, tu peux mettre ta vie dans le même. Mais.
2: Qui est ton ami?
4: Envoyez-moi, je suis avec. Je suis pour. La vie de M. Zou, hein. Je vais au travail, je taffe, je finis, je rentre chez moi. Mais si
2: toi, si tu vas quoi
3: attendez.
1: Si tu nous as causé, il faut plus aller de plus.
3: Il a marché pour aller. Mais si, il y a des personnes qui, avec qui le feeling passe.
1: Excuse-moi. D'ailleurs, même à lui, là, c'est pas intérêt, hein. Faut pas que tu aies pensé que c'est autre chose, hein.
2: C'est le sujet.
3: J'aime bien la chanson. Rien n'est gratuit. Rien n'est gratuit. Même quand tu fais du bien, tu attends que le Seigneur agisse dans ta vie.
1: Qui attend que
2: Dieu. Est-ce qu'il y a un temps de faire pour Dieu? Qui attend de faire?
1: Tu vas marcher.
3: Même quand tu fais du bien.
2: Tu vas marcher.
4: Non, toi, tu m'arrêtes.
2: Quel que soit ce que tu vas dire, tu marcheras.
4: Bon, bah,
1: sous la pluie.
2: Sous la pluie.
4: Elle n'a pas de boulot d'acheter, moi.
2: Ok. Mais c'est qu'elle est montée dans mon bâtiment. Tu vas marcher.
4: Hey. Toi, tu vas monter à la maison.
2: On va voir.
4: Sinon, on va.
2: C'est amitié sincère, pas intérêt. Ouais, amitié, pas intérêt.
3: Il peut avoir d'amitié. Mm-hmm. Une amitié. Mais c'est voler sincère qui est compliqué.
1: Ouais, mais comme toi, tu ne peux pas le savoir tout de suite. C'est avec le temps.
3: Compliqué. Sinon, on peut être ami. Hein. Juste là, on travaille, on rigole, on se parle, on amitié, travaille après. Intérêt, mais après, quand ça rentre chez lui, c'est rare de. Bon. Il a fait partement à l'éther en terre. Souvent, tu es au travail.
1: Mais depuis là, tu t'en voulais.
3: Ouais, il est en l'air. Vu que c'est passé, nous étant les. Mm-hmm. Souvent, tu vas au travail, tu tombes malade. Tu tombes malade, là, tu vois ceux qui t'écrivent. Mm-hmm. Ça vaut même pas. Ça vaut même pas trois souvent.
1: Ah ouais?
3: Il te dit la vérité. Mm. Voilà. Souvent, là. Mais après, on laisse tomber. Chacun est venu pour le taf, et puis après, il y a le taf, chacun.
1: Moi, c'est ce que je dis.
3: On met ça sur le compte.
1: Moi, je dis, on est amis sincères quand le boulot finit. Tu vois, même quand demain, là, tu es parti, là, genre, ils vont aller te tobier, puis tu es parti, là. Zéro à peine, hein. On te connaît même plus, mais demain, même, vous voyez, même, y'a, pour te. Toi, tu l'as reconnu, même, pour te regarder, même, et puis t'as le salué, là, même, là, y'a. Ah. Et quoi?
3: C'est bien fait. Amitié, oui, mais vous voulez sincérité, c'est chaud.
1: Ouais. Donc, je pense que c'est bon, on a fait le tour, on a eu vos avis.
2: Non, venu au travail au Bénin, on commence à baptiser les jeunes ici. Pourquoi? Si toi, tu n'es pas sincère, tu vas commencer à trembler ici.
1: Trembler de joie.
2: Oui, c'est ce qu'on va faire.
1: Allez, dans quelques petites minutes, on sera à la fin de notre programme. Et avant, vous le savez, on va faire un petit instant jeu, parce que nous, on aime bien ça. Alors, aujourd'hui, moi, il me désolidarise. Et mon amitié, elle est là, c'est avec intérêt. Je vous dis, faites votre truc. Donc, vous connaissez, moi, je vous donne, non, je vous donne pas l'ensemble de mots. Vous terminez vous formez de nouveaux mots avec les fins d'un autre mot.
2: Épina.
1: Ça commence à casser. Pardon. On a quelqu'un dans notre téléphone avant que vous ne commenciez. Allô? Quelqu'un veut venir donner la suite d'Épinard? On sait jamais. Bon.
5: Allô?
1: Allô?
5: Oui, bonsoir.
2: Bonsoir. Allô?
5: Oui.
1: Oui, on parle à qui? Pardon.
5: Oui, c'est Martial.
1: Monsieur Martial?
5: Oui.
1: Martial, sois le bienvenu sur Life Radio 107.7. Bienvenue dans le grand show des vacances. Alors, tu appelles parce que tu as un avis à donner sur le sujet du jour?
5: Non, le mardi passé, il y avait un jeu, il y a tapé le poteau là, donc j'aimerais tenter ma chance encore. Quoi.
1: Bon, quand je vais d'abord, quand on finit le jeu, il te dit que tu gagnes. Hein, on commençait le jeu. Donc, le jeu, il est simple. C'est, on te donne un mot, et à la fin, la dernière lettre du mot, là, tu dois l'utiliser pour créer un autre mot. Par exemple, oui, on a dit renard. Voilà, qui ça? Si on dit renard, tu dois faire la suite, un mot, et puis quelqu'un d'autre va utiliser la fin, la dernière lettre du mot pour former un autre mot. On est d'accord?
5: Mm-hmm.
1: Mmh. Donc, on y va. Moi, je commence. Moi, j'ai dit renard.
2: C'est à toi.
1: C'est ton tour. Hein.
5: C'est à moi, maintenant.
1: Oui.
5: Dans moi, il dit blindon.
1: Ça y est, c'est ton tour. Faut pas faire un dit ton nom.
3: Lieu.
1: Hein?
3: Lieu.
1: Lieu.
3: Elle a dit nul.
1: Oh, t'as dit lieu.
3: Oui.
1: Ok, utile. C'est ton tour.
5: Émergent.
1: Ok.
2: Terrasse.
3: Éléphant.
1: Tontine.
3: Ils ont bien mal aux tontines.
1: Tontine, c'est ton tour.
5: Élève.
1: Comment?
4: Élève.
1: Fenêtre.
4: Non, non, élève.
2: Il dit élève.
1: Élève, ok.
5: Élève.
2: Électricité.
4: Électro.
1: Même ménager la partie. Alors, électro, donc, oh, donc, outil. Outil.
5: Lit.
2: Il a dit quoi?
1: Lit.
4: Lit.
5: Lit.
2: Ténor.
1: Ténor comment? On dit mot, ténor, c'est non?
2: C'est non de qui?
1: Quand, ah, bah oui, les ténors, les ténors, ok, les ténors.
2: Ténor.
4: Rituel.
1: Ok.
2: Ok, quoi?
1: Non, lent. Lent.
5: Comment?
1: Lent. Lent. Tantôt, lent, lent comme tu es lent.
5: Ah, d'accord. Tabac.
1: Ouais.
2: Casserole.
5: Tap.
4: Casserole, il y a quoi là?
2: Tu vas pas.
1: Il y en a un qui a perdu. Tu sors, sors d'ici. Sors d'ici. Allez, donc.
3: Bon,
1: Y a Léon qui est éliminé. On va y aller. On va. Moi, mais t'es de lui dire ce qu'il va gagner même. Ce qu'il gagne, c'est un gros bisou de la part de notre sponsor. Sai Sai. Sai Sai, fais-lui le bisou. Fais-lui le bisou. Voilà.
4: Ah,
1: il avait dit Fabrice. Non, je me trompe pas sur ton prénom.
2: Martial.
1: Hein.
2: Martial.
1: Maintenant, tu as reçu le lot du jour. Un gros bisou offert par Sai Sai, le sponsor officiel.
4: Oui, je.
1: Martial, tu as un mot quand même.
5: Oui, oui.
1: Où tu viens
5: oui, le...
1: Voilà, tu as reçu le bisou, c'est le comment bisou. Le bisou, tu fais rien, ça.
4: C'est chaud, c'est glacé.
2: Le bisou, c'est pour la participation.
5: Non, il n'y a pas.
1: Fais le bisou.
3: Le bisou, vas-y.
2: Le bisou.
1: Mais fais le bisou.
2: Ouais.
1: Voilà.
5: Fais le bisou. Ouais.
1: Merci beaucoup, Martial. Tu as des têtes d'avoir raison, Martial. Merci infiniment. T'inquiète, hein. Demain, on aura l'occasion peut-être de vous faire gagner des tickets de cinéma. Tu pourras appeler puis tenter ta chance. Non, on voulait juste t'emmerder un peu. Genre, jouer un peu avec toi. Pensais que la journée était un peu compliquée. Donc, on voulait te faire déstresser.
5: C'était le mardi spécialement.
1: Quoi.
2: Ah,
4: c'est du lundi.
1: Et non, c'est du lundi, mardi. Donc ça peut.
5: Il y a le temps pour vous appeler, quoi.
1: Ah, donc à cause de toi, cela. Voilà.
5: Ça se passe maintenant du lundi au vendredi. Il va vous prendre le temps de vous écouter.
1: Martial, voilà. Oui, attendu, il va vous prendre. Il a dit.
5: C'est une bonne émission à vous.
1: Merci beaucoup, Martial. Merci beaucoup. Allez les gars, c'est terminé pour aujourd'hui. Rapidement, on dit au revoir à nos auditeurs. Un tour de table rapide, il est 20h.
2: Oui, à demain les gars, demain.
1: Voilà.
4: À demain.
1: Allez, bisous, prenez bien soin de vous. Allez, à demain.
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